0: ça. Si vous voulez me pourrir mon week-end, vous m'invitez à un pique-nique dans le sable.
1: T'aimes pas ça.
0: Je
1: ouais.
0: le refuse.
2: Bah, même un pique-nique autre part que le sable.
0: Je refuse. Dès qu'il y a pique, dès que ça commence par. Oh là non.
3: C'est bien.
0: Si jamais il ne fait pas beau, que faire?

0: Ah, pardon.
1: Oui.
0: Pardon, je voulais pas vous couper. Oui.
2: Mais qui dit, évidemment, printemps, dit aussi peut-être la petite sieste avec la petite bête que l'on entend, tu sais.
3: Mmh. Quand je m'endors, il y a toujours un moustique qui me suce à la place de maman.
4: Oh, ah, bon, ça va pas,
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0: du toit de l'immeuble de l'Humanité. Ouais. Et donc on voit des énormes blocs clim sur beaucoup de bâtiments. Et donc ils disent, bonjour l'Humanité, vos bureaux situés 5 rue Pléiel à Saint-Denis semblent être climatisés. Confirmez-vous avoir éteint votre clim afin de lutter contre le capitalisme et le réchauffement climatique.
1: C'est drôle. Honnêtement, je trouve que ça, c'est les meilleurs vannes du monde. Le gars, il va vérifier. Honnêtement,
2: il va vérifier le toit.
1: Je trouve ça incroyable. Tiens, dans l'actu, il y a un truc. Vous avez vu l'hôpital de Beauvais?
3: Oui, le bloc opératoire qui a marché plus.
1: Non, mais ça, c'est très compliqué. Panne à l'hôpital de Beauvais, notamment une panne des groupes froids de l'hôpital a impacté en début de semaine le bloc opératoire, les salles de naissance du centre hospitalier de Beauvais. Ouais. L'incident est survenu au soir du dimanche 21 juin. Les opérations et les accouchements sont suspendus. Les patients redirigés vers d'autres établissements de soins. Des représentants syndicaux pointent des équipements, évidemment, qui seraient compliqués en cette période caniculaire. Elle doit être sympa, l'ambiance au bloc.
4: Scalpel.
5: Tenez.
4: Couteau.
5: Tenez.
4: Sel.
5: Tenez. Hein?
4: Herbe de Provence.
5: Quoi? Tenez.
4: Ouais, bah c'est bon. On l'a sauvé. Bon, vous maintenez en chambre de réveil, on la mangera ce midi avec un petit bruit.
1: Si. Non, mais il y a des trucs. Non, mais ils ont raison, ils gardent le matos, mais ils s'occupent différemment. Tout le monde a décidé de s'adapter, les enfants, les écoles, les parcs qui sont ouverts toutes les nuits dans toutes les grandes villes avec plein de gens qui passent la nuit dans le parc, et bien même les pubs ont décidé de s'adapter pour la canicule, notamment Secteur Alarme. Oui.

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3: Pierre et Maryse ont décidé de vendre un nouvel objet, puisque vous savez que le téléachat, une fois de temps en temps, c'est dans l'émission avec Pierre Bellemare et Maryse. C'est quoi aujourd'hui ?
4: Aujourd'hui, c'est un auditeur qui a besoin d'aide pour vendre son canapé poltron et sofa. Donc il fait appel à Pierre et Maryse. Forcément.
5: Bonjour à tous.
4: Bonjour.
5: Et bonjour, bonjour à tous et bonjour Quentin, bonjour Maryse.
6: Et bonjour Pierre.
5: Et bonjour cher téléacheteur et téléacheteuse. Bonjour Maryse.
6: Et bonjour Pierre.
5: Et bien, bienvenue dans ce nouveau téléachat. Bonjour Maryse.
6: Et bonjour Pierre.
5: Téléachat, sachant que les heures d'Europe 2. Voilà, on se fait de WhatsApp de mon émission.
7: Oh là là.
5: De courrier ou de pion voyageur. Dans plus d'un mois, bonjour Maryse.
6: Bonjour Pierre.
5: Les auditeurs d'Europe 2 veulent que je les aide à vendre leur merde, comme si j'étais un vide-grenier. Eh bien, pas de soucis, Maryse. Que devons-nous. Est-ce que je vous ai dit bonjour, Maryse?
6: Oui, bonjour Pierre.
5: Bonjour Maryse.
6: Bonjour Pierre.
5: Que devons-nous vendre aujourd'hui?
6: Alors, Pierre, on a un.

0: Je m'installe dedans, ma Marie. Tu vois que vous m'entendez, je suis en train de m'installer. Oui. Alors, que la terre est basse. Magnifique canapé, chère Marie. Très, très confortable, comme le peuvent l'entendre les auditeurs. Il est de couleur beige avec une méridienne sur la gauche, par contre. Ah. Alors, je reviens tout de suite. Il est côté du coup.
1: Non, mais ce n'est pas vendeur, ça, Pierre.
0: Et écoutez, Balek Marie, la franchise paye de nos jours la compensation du prix de l'essence. Et il coûte 7 799 francs.
2: Ah oui.
0: Tout ça pour péter dessus en regardant Captain Marlowe.
1: Bon, de quelle marque est ce canapé, Pierre?
0: Eh bien, bonjour Maryse.
1: Bonjour Pierre.
0: Ce magnifique canapé.
1: Oui.
0: De la marque.
3: Attention.
1: De la marque.
3: Attention.

0: Non. Paul Bagaki. Paul Bagaki. Paul Pochtron, Pochtron, Kekoka.
1: Non.
0: La marque Poche à caca. La marque
1: Poche à caca.
0: Le canapé de cet auditeur est de la marque Poche à caca. Poche à caca. Poche à caca.
1: Allez-y doucement.
0: Paul Price au chaud.
1: Non.
0: Sont anti-cacari caca.
1: Ah, mais s'il se lance dans le slogan.
0: Paul. Paul Trudel la coca.
2: Non.
0: Les partisans, il est court.
2: Non, c'est pas ça.
0: Paul Trudel la caca.

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1: Appelez-moi le président, on va lui poser la question sur le nom du prochain porte-avions.
2: Un porte-avions. En communication avec le standard de la présidence Allez. De la République française.
3: Un an de loyer. Oh, j'adore. On vous offre.
1: Allez, quoi ?
3: Un an de loyer. Cette semaine, ça va tomber.
1: Ah,
3: oh oui, ça va tomber.
1: Écoute le jingle. Hein ?
3: Un an de loyer. Imagine un an de loyer, tout ce que tu peux mettre de côté après avoir payé les taxes que Manu n'a pas enlevées. Oh, la petite blague. Comment ça va, mes loulous ? Comment se porte Europe 2 ?
1: Ça va, super. Et vous, monsieur le président, alors ?
3: Au top, la pêche, pleine forme. Là, je suis en calbute, hein, en terrasse, petit café, petite cracotte.
1: Bon,
3: je me régale.
1: Tant mieux.
3: Le beurre qui fond en plein soleil, oh là là. Eh, j'en ai le vie en quechua. C'était plus en deux secondes.
1: Oui, alors, écoutez, monsieur le président, c'est pas le sujet. Elle est marrante, cette expression. Là, on parle du nouveau nom que vous avez donné au porte-avions français.
3: Oh là là. Hein? Eh, t'es boulot, toi. Eh, on est là, on est pépouze. Et l'autre, il vient nous parler du nom du porte-avions.
1: Désolé, c'est important.
3: Qu'est-ce qu'on s'en cogne, son aigle.
1: Ah bon?
3: Il est vieux, le bordel. Il fume noir, il avance à rien. On dirait Renault qui tousse après avoir fumé trois clopes et chanté Manhattan Kaboul.
1: Non, monsieur le président, on est à l'antenne, là. Les Français vous entendent parce que je.
3: Ah, bah, je. C'est, lol, c'était une blague. Je fais le L, le O et le L avec les doigts. Lol.
1: Ah, oui.

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1: Tiens, j'ai une belle histoire, ça va te faire du bien, ça.
2: C'est un beau roman, c'est une belle histoire.
3: Ça me fout en l'air.
1: Une intervention vitale s'est déroulée dans la ville américaine d'Aurora, où des policiers ont dû déplacer plus de 500 kilos de glaçons. Vous savez pourquoi ?
4: Pas du tout.
1: Pour sauver un chaton qui était coincé derrière une machine à glace dans une station-service. Ils ont été alertés en pleine nuit par un passant qui avait entendu des miaulements. Les agents ont localisé le chaton, mais ils n'arrivaient pas à le sortir.
5: Ah oui, c'est lourd la glace.
1: Ils ont déplacé les 500 kilos de glace pour pouvoir enfin déplacer la machine et accéder à l'animal. Après avoir retiré la glace et déplacé l'équipement à l'aide d'un chariot, ils ont finalement réussi à récupérer le petit félin qui est resté calme pendant toute l'opération. En même temps,
4: il était coincé.
6: En même temps, quand tu es coincé entre les murs et la machine, est-ce que tu as bien

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1: Bien, un sondage, comment faire durer le couple. Avant que je vous donne ce sondage et avant que vous réagissiez toute l'équipe, est-ce que vous avez une petite formule pour que ça dure, stouff?
2: Non mais pour moi, je veux dire que c'est chiant, mais pour moi c'est toujours la communication, quoi qu'il arrive.
3: Casser la routine.
2: Non mais quoi qu'il arrive,
1: c'est ce slip qui traîne.
2: Non mais si t'as quelque chose sur le cœur, il faut le dire, faut pas garder pour soi. Pour moi, il faut rien garder pour soi. Il faut que ton couple il soit épanoui. Et
1: tu
2: tout
1: le
2: ça.
1: Dis à chaque fois dès qu'il y a un truc à voir.
2: Ah oui, oui, oui. Ah oui, en plus je suis une mauvaise menteuse, donc
3: Ça se voit.
2: Voilà. Ah bon, ça se voit.
3: Bah quand il y a un truc qui va pas, ça se voit.
2: Ah oui.
1: Tu serais quoi ta recette à toi, Vito? 10 ans, toi quand même, c'est bon.
4: Ouais, ouais. Prendre les jours les uns après les autres, subir.
1: Fermer sa gueule.
4: Faire le dos rond.
1: Et puis
3: dire oui, mon cœur.
4: Et puis, pour que ça passe.
1: Et puis sur une musique militaire, dès qu'elle rentre dans la cuisine, ça va être droit. Et attendre. Et dire oui, madame.
2: Ok.
1: Est-ce que c'est pas la
2: bonne? Vas-y, Koé, avant d'enchaîner, toi, c'est quoi?
5: Alors, moi, sinon, c'est l'idéal, c'est de ne pas vivre ensemble.
1: Pas non,
2: toi, c'est chelou.
3: Non, la vérité, peut-être effacer l'historique et changer le nom des femmes avec suspicion de sperme.
2: Pas toi, quel intérêt.
5: Mais non, mais toi, tu veux un plan cul qui soit ta chérie.
3: Mais pas du tout. C'est la routine qui te tue,
1: c'est pas vrai.
3: Tue un couple.
1: Mais quelle routine? Tu passes déjà 15 heures par jour ici, donc tu vas rentrer
2: c'est
1: combien de temps? T'es pas rentré chez toi hier soir, aller où ta routine? Entre les moments où t'es là, les moments où t'es chez.
5: Je suis très heureux dans mon couple, moi, en ce moment.
1: Mais attends.
5: Parce que je suis pas à la maison.
1: Mais honnêtement, vivre ensemble, moi, je trouve que c'est pas du tout un problème. Quand t'es bien avec la personne, c'est pas un problème.
4: Jusqu'à ce soir 18h30, il est très bien dans son couple.
2: Moi, je peux pas, par exemple, moi je peux pas m'endormir sans mon chéri. S'il est pas dans le lit, je suis pas bien. Bah ouais, s'il est pas là, j'arrive pas à dormir.
5: Moi, c'est l'inverse, je dors deux fois mieux quand je suis tout seul.
2: Bon, Koé, t'as toujours pas répondu en fait.
1: Mais parce que j'ai pas de. Je pense pas qu'il y ait une recette.
6: Monsieur, je veux. Alors, il y avait une autre qui a dit, il s'appelle un chapeau.
5: Mon bibounet,
1: c'est clair. 43% des Français interrogés déclarent faire plus de tâches que leur conjointe. C'est comme ça qu'ils feraient durer le couple pour eux.

0: puis sur start, et deux minutes après, aïe.
1: Je m'en doutais, cette voix, non? Non, non. Je l'attendais, hein.
0: C'est une vraie boulangerie?
1: Oui, c'est une vraie boulangerie, oui.
0: Quelle heure t'es le matin en train de préparer?
1: 3h moins le quart.
0: Ah, c'est chaud, hein, ouais. C'est chaud. Ouais. Et t'arrives à te coucher à quelle heure le soir?
1: Oh, 21h.
0: Et tu dors tout de suite, ouais, je pense que maintenant t'as l'habitude, tu dors.
1: Oui, c'est 5 minutes, c'est plié.
0: Que font les boulangers? Question pour les boulangers. Que font les boulangers des croissants invendus de la veille? Ils les refilent aux clients qui disent pas bonjour. Ils en font des croissants aux amandes, hop, des vues du connu. Ou ils se fabriquent des cabanons de jardin en les empilant.
1: C'est la 2, même si la 1 est tentante.
0: Alors ça, je ne savais pas.
2: Bah si, oui.
0: Je savais pas que le croissant aux amandes, c'est le croissant de la veille.
1: Alors ça peut être aussi le croissant au jambon.
2: Oui, croissant jambon, pareil, oui.
0: Ah donc, dès qu'on te l'arrange et qu'on te fait un peu de tuning, c'est comme les voitures, c'est qu'en dessous, c'est pourri.
3: Ça peut même être le croissant normal.
0: Ouais, d'accord, bah c'est compris.
4: Mais il est un peu humide, en plus, le croissant, en général, le croissant aux amandes.
0: Parce que, c'est la réhumidifie, c'est les amandes. Donc, pourquoi il est humide, le croissant aux amandes, me dit la gourmande?
1: C'est la matière grasse qui est dans la pâte de la crème d'amande.
0: Oh, si peu. Franchement.
2: Il y a des matières grasses dans le croissant aux amandes.
0: Franchement. Dans un croissant, déjà, il y a de la matière grasse. Franchement. Enfin.
1: Et en plus, on en rajoute.
0: Comment fait-on cuire une brioche? 2 minutes au micro-ondes fonction décongélation, 30 minutes à 160 degrés ou 5 minutes à la poêle?
1: C'est toujours la deuxième réponse. Et la proposition, je suis sûr que c'est Pietre qui l'a proposé.
0: Ouais, évidemment. Je ne savais pas que c'était 30 minutes à 160. Tu vois, je savais.
2: Sinon, t'as pas cramé.
0: Quel est le prix de revient d'une baguette pour un boulanger? Réponse A, c'est comme les coins champignons. On sait où c'est, mais ça se dit pas. On peut pas le dire parce qu'il y a l'URSSAF qui nous écoute et qui calcule. Ou c'est 70 centimes. En gros, 15 centimes pour la pâte. Pas charge du personnel, 40 centimes. Frais généraux, 21.
1: Deuxième est tentante, mais c'est la troisième.
0: Et vous la vendez combien chez vous, la baguette?
1: On est à 1,20€, je crois, de mémoire.
0: 1,20€, c'est ça, c'est les prix?
4: Oui,
2: ouais, c'est ça, entre 1,10€, 1,50€.
0: La dernière fois que j'en ai mangé, on était à 1,70€.
4: La tradition, c'est 1,40€, ouais, à peu près.
0: Je te fais un gros bisou, mon pote. Est-ce que tu veux dire un petit bonjour à quelqu'un?
1: Ouais, bah, la famille, et puis aux collègues du travail.
0: Et bah, gros bisous à toi, je t'embrasse fort. Salut, mon pote. À bientôt, belle journée.
1: Bonne journée.
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0: TikTok grâce à une seule activité, suivre Leon Goretzka.
1: Goretzka,
0: qui est un footballeur star partout dans le monde, il le suit et il crie son nom en boucle face caméra. Le mec n'a que ça à foutre, imaginez le cauchemar, il suit le gars et dès qu'il il se filme en train d'hurler. Il
2: Tu vois,
0: il vient de le faire une fois, ça m'a déjà saoulé. Pendant chacun de ses déplacements sportifs, il y a des millions de vues à chaque nouvelle vidéo. Goretzka espérait souffler un peu en partant disputer la Coupe du Monde aux États-Unis. Et bien, à son arrivée, le gars l'avait suivi.
3: Il y a deux chèques positifs. Je crois que nous avons une gute Schwierigkeit gefunden über den Kampf. Ja.

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2: Ah, une info pour les gens qui s'amusent à faire des procès à tout va, ça vient d'arriver.

0: bien fait.
1: Un touriste allemand oui. a attaqué en justice un restaurant de tacos de New York. Parce que le gars, il s'est dit, ah, j'ai vu qu'aux États-Unis on attaquait et tout. Machin. À cause d'une sauce trop piquante qui lui aurait provoqué des aftes et des brûlures. Il réclamait 100 000 dollars de dommages et intérêts.
2: Pour des aftes, waouh.
1: Mais sa plainte a été déboutée, il doit payer tous les frais de justice.
3: Bah, allez. C'est, c'est, c'est

0: aux États-Unis.
1: J'en ai rien. Je m'en tamponne la gaufre de Liège avec ton truc qui colle à l'intérieur et qui colle le pantalon là. Oui. Je m'en tamponne la gaufre du foot. On est champion du monde de décortiquage de crevettes grises. Oui. Et ça, mon petit ami, ça pèse lourd.
0: Oui. Alors, après quoi?
1: Qu'est-ce qu'il y a après quoi? Ça ne va jamais. Qu'est-ce que va dire encore? Ça ne sert à rien d'être champion du monde de décortiquage de crevettes. C'est ça que tu veux dire? Ça ne sert à rien.
2: Ouais. Tu m'en dégoûtes.
1: C'est ça, tu sais quoi? Ouais. Parce que tu crois qu'avoir deux étoiles là, sur ton Mario, ça te changeait ta vie. T'as deux étoiles, t'es toujours aussi aigri. C'est même pas décortiquer une crevette, toi. Hein, toi, on le fait à ta place, tu te pètes, là, tu te la pètes. Vas-y, t'as pas les doigts qui puent, t'es pas un vrai, va. Péteux que t'es. Si tu fais ton péteux.
0: On n'a rien dit. On a juste dit que bon, c'est pas...
1: Tu arrêtes tout de suite. Hein. Ouais. Tu la joues gentille, mais t'es fourbe avec ta tête de fier, ton béret, ta baguette. Ça,
0: bon, on a rien dit.
1: Je te le dis, t'es comme les crevettes. Hein. Tout va bien sauf la tête. Hein,
0: mais on a rien dit, franchement.
1: Si, vous énervez tout seul.
0: Là.
1: Tu l'aurais dit. Ouais. C'est ça qui est pire. Tu l'aurais dit. Hein, je sais. Et par contre, j'ai peur que Trump en parle la direction et annule le titre pour le donner aux Américains. Sans déconner, qui a décortiqué un bison. Je suis sûr qu'il est capable de ça, il est fou furieux avec sa coupe de... Qu'est-ce que c'est que cette coupe d'aisselle? Pour l'instant, on est tranquille, on fait ça, on est heureux.
0: Bah fêtez ça bien, et ce soir, il faut battre les Américains en foot aussi.
1: T'inquiète pas, on a des bons joueurs, on a Kevin De Bruyne, on va... Bon, voilà. Allez, champion du monde.
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2: Eh bien, bonjour à tous et bienvenue dans les moins grosses têtes avec aujourd'hui autour de la table cette équipe de dingue qui fête ses 1 an, celle qui gère de main de maître cette émission, mais surtout les 4 gars à ses côtés.
1: Oh là là, ouf, bonjour.
3: Bravo.
2: À sa gauche, celui qui en 1 an a mangé l'équivalent de la surface de la Creuse en croissant, Pietre dit Jean Minou.
1: C'est vrai que t'as repris.
4: C'est vrai que j'ai repris du Minou.
2: Autour de la table également, le plus jeune de l'équipe, celui qui en 1 an a plus d'alcool dans le sang à son actif que de sommeil, Corentin.
5: Ouais, c'est vrai.
2: Et le réalisateur de l'émission, il fête ses 1 an. 1 an avec lui, il est pas ouf, mais on n'ose pas lui dire car il fait 2m40 et 200 kilos. Vito,
3: le monstre.
2: On va commencer avec une question d'un auditeur.

0: teaser et qui fait chier ses collègues.
1: Waouh,
2: il y en a plein.
1: Gala, non?
0: Non,
3: Indochine.
0: Indochine, ouais. Indochine. Alors, c'est pas Indochine.
1: Les démons de minuit.
0: C'est français, même époque.
1: Ah non, ils sont deux, ils sont deux.
2: Partenaire particulier. Oui.
0: Partenaire particulier. Bonne réponse.
1: J'en peux plus.
0: Faut vraiment arrêter d'ailleurs. Je suis un être à la recherche de la vérité. Mais simplement d'une aventure qui sorte un peu de la banalité.
1: Merci Laurent.
0: On continue avec une nouvelle question d'une auditrice qui sort d'une soirée pour adultes à plusieurs. Madame Trois-Zizi nommée de Charente. Trois-Zizi nommée de Charente. En un an d'émission, quel est le plus gros loyer que l'équipe a fait gagner à un auditeur ou une auditrice, un indice. Elle habitait en Suisse, donc c'est pas une légende.
1: Ah oui.
4: Ah, c'est pas les 1 an, c'était sur un mois de loyer.
2: Oui, c'était un mois, ouais.
4: Ah ouais, c'était plus de 2000 euros, je crois.
2: Ah ouais, mais j'ai pas le chiffre exact.
4: Je crois que c'était 2004, je crois.
2: 2004.
0: Un petit peu plus.
4: 2006.
0: Un petit peu moins.
4: 2005.
0: Un peu moins.
4: Bah, 2450.
0: Un peu plus.
1: 2460.
0: Un peu plus.
4: 2480.
0: Et bam.
1: Je suis allé.
4: Je te mets partenaire particulier.
2: C'est la fin de soirée de Koé, ça. C'est sa fin de soirée.
1: Alors,
2: hier.
1: Je cherche et je trouve. Ouais, c'est le fille qui m'a.
5: Hey, mais c'est un pote à moi, ça.
1: Alors, je cherche et je trouve. Ouais, c'est le fille qui
0: m'a. Et vous choisissez bien vos amis.
1: Il me manque tant. Oh, l'air.

0: de faire une story pour du baume du lion.
1: Ah,
0: je ne sais pas si vous connaissez le baume du lion. C'est du baume du tigre,
2: c'est ça, voilà.
0: Mais en plus fort.
1: Ah ouais, ah ouais.
0: J'ai entendu que vous parliez de prof.
1: Oui.
0: Sur la tête à mes quatre neveux, j'aurais kiffé être prof.
2: Prof de quoi, Maëva?
0: Prof de français, d'histoire, de maths, genre prof de tout. Prof de plusieurs matières, genre multimatérialiste.
2: Multimatière, on dit, Maëva.
0: Ouais, bah, j'ai pas la science qui fuse.
2: Du coup, on va voir ça. Je vais vous proposer des questions et vous allez devoir nous répondre.
0: Allez, je suis tarpam prête, en direct d'à Dubaï. Allez. Je suis là, j'entends les questions quand tu veux ma vie.
2: Ok, alors première question d'histoire.
1: Ah
0: oui.
2: Qu'est-ce qui s'est terminé en 1918, Maëva?
3: Ah oui. Maëva.
0: Genre, je suis à Dubaï, j'ai problème de liaison, tu peux répéter.
2: Qu'est-ce qui s'est terminé en 1918?
0: Bah, 1917. c'est trop facile. Ça termine. Si tu veux être en 18, il faudra avoir terminé 17.
2: C'était la Première Guerre mondiale. Bon, on va essayer une autre. Deuxième question de français cette fois. Qu'est-ce que la convalescence?
0: C'est à la station-service, parce que c'est la convalescence. Moi, quand je monte dans l'humeur, ou dans mon Lamborghini, je vais à la station-service, voilà. On va mettre du sample en 18.
2: Pas du tout, c'est pas grave. Je vais essayer une dernière question de français. Quel est le futur de Je vole?
0: Facile, je vais en prison. Parce que le voleur, après, va toujours en prison quand il a volé. Tu prends trop pour une merguez sur ma vie. Moi, j'ai pas ton temps. En fait, je dois appeler Bébaou en vision. Bisous, mes vies.
2: On va passer à quelqu'un d'autre. On va finir avec Jean-Marie Bigard. Jean-Marie, bonjour.
4: Ouais, court, on a plus beaucoup de temps.
2: Jean-Marie, petite blague.
4: Blague, alors, sauf pour tout le monde, tu vois. C'est l'histoire d'un gars, tu vois, et il est dans le métro.
2: Oui.
4: Il est trop collé à une fille.
3: Ouais.
4: La fille, elle se retourne, elle lui met une beigne.
2: Ouais.
4: Elle dit, dis donc, espèce de porc, tu restes correct. Le gars, il dit, non, madame, c'est pas ce que vous croyez, c'est mon jour de paye, tu vois. Mon patron, il m'a payé en liquide. Ce que vous avez senti, c'est un rouleau de pièces de monnaie. Alors là, la fille, elle est désolée, elle dit, pardon, je suis confuse, monsieur.

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2: Les champions du monde de l'actu. Les premiers champions. D'abord, je vous présente une Anglaise qui a fait le ménage dans les vieux jouets de sa fille. Mm-hmm. Elle était lassée de voir les jouets inutilisés dans sa chambre. Et elle a fait un truc déjà que je trouve pas bien, elle a tout jeté à la poubelle.
3: Non.
2: Ça se fait pas parce qu'aujourd'hui vous avez des tas d'associations
3: qui récupèrent
4: les plutôt et tout.
2: Vous voulez déposer les jouets. Il y a plein de points de collecte. D'accord. Vos enfants ne jouent plus avec, vous déposez. Vous ne jetez pas des jouets. Évidemment, si c'est une Barbie
3: qui
2: a fusionné dans le cul d'un Playmobil, et que ça ressemble plus à rien, oui, vous les jetez. Mais sinon, donnez-les, il y a des tas d'associations qui les récupèrent. Mais c'est pas ça le pire. Elle a oublié d'enlever les piles.
5: Aïe.
2: À 23 piles au total. Et là-dessus, la société de ramassage anglaise ne rigole pas. Elle lui a infligé une amende de 13 000 euros.
5: C'est beaucoup quand même.
2: Pique à ses fesses.
5: Oui.
2: En France aussi, vous pourriez peut-être avoir une amende. Alors donc, faites gaffe. C'est pareil pour les sextoys. C'est plus facile à repérer. Hein, si vous entendez votre poubelle qui vibre et pousse des petits cris, c'est que vous avez oublié les piles. C'est un indice que je vous donne. Si la poubelle jaune.
4: Si elle avance toute seule comme ça.
2: Le deuxième champion, c'est un Australien qui a reçu sur son téléphone une notification lui indiquant qu'il avait gagné 50 millions de dollars. Il pensait que c'était un spam. Il fait quoi? Il efface le message ainsi que l'application.
4: Oula. Non.
2: Deux semaines plus tard, il apprend que le gagnant du gros lot a fait sa grille depuis une application qu'il habite la même ville que lui. Oh. Le gars fait tilt. Il reconnaît ses numéros. Oh. Il se dit mais ce que j'ai reçu c'est pas un spam. Il n'a plus l'application.
3: Oh non.
2: Il ouvre l'application.

0: police.
1: Mais ça, c'est une vraie info.
0: C'est une info, maintenant, vous devez la trouver.
2: Oh là là, mais
1: c'est plus grave que le cannabis.
3: C'est pas en France.
4: Donc non. C'est pénalement non. Répréhensible dans de quelque
2: dans
4: part.
2: Un pays.
4: Alors,
2: ouais.
4: En France, du coup, mais.
0: Exactement.
2: Pénalement.
0: Pas pénalement, c'est.
4: Une amende.
0: Oui, alors.
2: Alors, c'est quelqu'un qui a été intercepté, interpellé.
0: Je vais vous aider. Un passant a pété à proximité d'une patrouille de police.
3: Bah, ça arrive.
0: Il
3: bah,
0: était à pied.
2: Il n'y peut rien.
4: C'est en Autriche.
0: C'est en Autriche. Ouais. Les policiers étaient là. Ah. Et bien, il a été condamné à 300 euros d'amende pour outrage. Bah. Et l'affaire a fait jurisprudence. Ouais. Et aujourd'hui, c'est donc un délit.
4: Ouais.

0: hectares, 2 dans les Ardennes et 1 en Moselle. C'est un des rendez-vous à ne pas manquer pour les favorites du Tour de France Femmes. Place au contre-la-montre aujourd'hui, 21 km sont au programme entre Gévrey-Chambertin et Dijon. Hier, c'est la Norvégienne Sigrid Hauxset qui a levé les bras au terme d'une échappée en solitaire. Victoire qui vaut double pour elle puisqu'elle portera le maillot jaune aujourd'hui. La Française Pauline Ferrand-Prévot, tenante du titre, est toujours bien placée pour garder sa couronne. Et puis côté météo, pour terminer, le réveil se fait sous un ciel partagé entre conditions dégagées et quelques nuages avec une douceur déjà bien installée. 22 degrés à Tours, 23 à Paris, encore 25 déjà du côté de Nîmes. Au fil des heures, des coups de tonnerre vont se faire entendre dans les régions de l'Est tandis que le soleil brillera ailleurs. Le thermomètre grimpera jusqu'à 32 à Dijon, 34 à Ajaccio, 36 dans la région lyonnaise. 18 départements du quart sud-est sont encore en vigilance orange canicule pour aujourd'hui.
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0: Et il faudra lever les yeux pour profiter de l'événement astronomique de cet été. Le 12 août prochain, mercredi donc prochain, une grande partie de la France pourra profiter d'une spectaculaire éclipse solaire. Dans le sud-ouest, jusqu'à 99% du disque solaire sera masqué par la Lune. Le phénomène débutera en fin d'après-midi avant d'atteindre son maximum en soirée. Pour l'occasion, de nombreux rassemblements d'observation seront organisés un peu partout en France par des clubs d'astronomie et des collectivités. Il faut remonter à 1999 pour assister à un tel spectacle. Spectacle qui n'est pas sans risque pour vos yeux. Il faudra impérativement porter des lunettes répondant à la norme ISO qui filtre les UV et les infrarouges. Vous pourrez les trouver en pharmacie, chez les opticiens et dans les magasins spécialisés. Des paires très prisées, alors ne tardez pas avant de vous les procurer. En revanche, oubliez les lunettes de soleil classiques, même les plus foncées. Elles ne protègent absolument pas vos yeux et vous exposent à de graves brûlures à la rétine. Bon réveil et très bonne matinée sur Europe 2.
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2: Vous m'appelez un bar quelque part en France, je vais offrir la tournée à ceux qui prennent le café. Nous partons, on va dans quel coin? Dans l'Aude.
3: Et où ça?

0: produits bien frais. Voilà, ouais. C'est le principal.
1: Merci, c'est gentil.
0: Je te fais un gros bisou.
1: Attendez, je peux juste passer deux petits merci.
0: Bien sûr, oui.
1: Alors, je voudrais remercier tous les habitants du Paraza qui font vivre l'épicerie.
0: Ah, c'est bien.
2: Elle est très jolie, l'épicerie.
1: Sans eux, je ne serais pas ici.
0: Ça, c'est donc, important. Voilà, il faut faire vivre les petites épiceries dans les petites villes.
1: Voilà. Donc, merci à tous mes clients qui viennent à l'épicerie. Et en fait, je voulais dire aussi un petit bonjour à ma fille qui a une petite épicerie à l'Herme de Musset dans la Gironde, à côté de Bazas, qui a une petite épicerie restauration. Et donc, je vous souhaite bon courage et je lui fais un gros bisou.
0: Et en tout cas, c'est très courageux de votre part. Et heureusement que vous êtes là pour faire vivre les petits villages comme ça, c'est important. Je te fais un gros bisou.
3: Et vive le chômage!
1: Bisous!
0: Bisous.
1: Au revoir!
4: Le chômage! 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
3: Il y a un sondage. Comment faire durer le couple ? Avant que je vous donne ce sondage et avant que vous réagissiez toute l'équipe, est-ce que vous avez une petite formule pour que ça dure ? Stouf.
4: Non, mais pour moi, je veux dire que c'est chiant, mais pour moi, c'est toujours la

0: Mais si t'as quelque chose sur le cœur, il faut le dire, faut pas garder pour soi. Pour moi, il faut rien garder pour soi. Il faut que ton couple il soit épanoui. Et
1: tu le dis à chaque fois dès qu'il y a un truc à voir.
0: Ah oui, oui, oui. En plus, je suis une mauvaise menteuse, donc.
2: Ça se voit.
0: Voilà. Avant, ça se voit.
2: Bah quand il y a un truc qui va pas, ça se voit.
0: Ah oui.
3: Ouais.
4: Tu serais quoi ta recette à toi, Vito? 10 ans, toi quand même, c'est bon.
3: Ouais, ouais. Prendre les jours les uns après les autres, subir.
4: Fermer sa gueule.
3: Faire le dos rond.
4: Et puis dire oui, mon cœur.
3: Et puis pour que ça passe.
4: Et puis sur une musique militaire, dès qu'elle rentre dans la cuisine, ça va être droit. Et attendre. Et dire oui, madame.
0: Ok. Parce que c'est pas.

0: Là, j'arrive pas à dormir.
1: Moi, c'est l'inverse, je dors deux fois mieux quand je suis tout seul.
0: Pourquoi t'as toujours pas répondu, en fait?
2: Mais parce que j'ai pas de... Je pense pas qu'il y ait une...
3: Monsieur, alors, il y avait une autre qui a dit, il s'est fait un chapeau, qu'est-ce qu'elle veut dire?
4: Mon bibounet.
5: C'est clair.
6: 43% des Français interrogés déclarent faire plus de tâches que leur conjointe. C'est comme ça qu'il ferait durer le couple pour eux.
1: C'est pas
4: non, non, non, non, non.
1: Ah si.
4: Mais bah, tu vas pas commencer à compter.
0: C'est
4: moi,
0: ça.
4: Tu fais ça, toi, tu fais ça, tu tiens un tableau. Déjà, et là, t'arrives dans la routine nul, pile. Ouais.
6: Déjà, trouver la bonne série Netflix. Déjà,
1: ouais.
0: T'as, déjà.
6: T'as fait ta part du gâteau.
0: C'est ça.
1: Je te confirme.
6: 16% des Françaises déclarent même que l'inégale répartition des tâches ménagères a été un motif de rupture conjugale. Genre, c'est elle qui fait tout, lui fait rien.
0: Ah mais si l'autre, il est assis sur le canapé en train de se gratter les glaouis,
6: merci,
0: tu vois, enfin, il fait que ça.
6: Pour sauver leur couple, 31%, et ça, ça va te plaire, Pietre, trompent leur partenaire.
4: Mais arrêtez d'inventer des trucs là. Elle écoute en plus.
0: Elle le sait.
1: En fait, tu sauves ton couple tous les jours.
6: Oui. C'est fou ce qui sauve son couple.
4: Plusieurs fois par jour.
6: 34% ont décidé de ne pas faire d'enfants pour sauver leur couple.
0: Ah, ça, c'est un choix.
6: Oui.
4: Bah après,
6: c'est... Des fois, c'est mieux. Des fois, c'est beaucoup mieux de honnêtement pas en faire. Si t'es pas prêt, t'as pas les sous, t'es un peu voyageur dans l'âme.
0: C'est pas un truc qui te...
6: T'as pas très envie, tu le fais pour faire plaisir. Des fois, vaut mieux rester ensemble, voilà, tu feras plus tard.
1: Des fois, en plus, y en a qui décident de faire des enfants pour...
6: sauver le couple.
1: Sauver le couple.
0: Oui, ça c'est moche, ouais.
6: 15% des gens déclarent avoir simulé leur routine sexuelle en inventant des scénarios.
1: Stimulé.
4: Ah.
6: Oui, stimulé, pardon.
4: Stimulé, ça n'a rien à voir.
2: Ouais. Bon, c'est pas si mal que ça.
4: Bah si, justement,
0: bah,
4: c'est
0: si,
4: bien.
0: Lui,
4: c'est bien.
0: Il fait toujours mais quoi, toi t'as des costumes, t'as un placard rempli de costumes chez toi.
4: J'ai pas de costume.
0: Mais arrête, je te vois sur tes murs en train de commander des costumes à chaque fois.
4: C'est
6: le seul gars, t'as l'impression qu'il fait un bal masqué tous les samedis.
4: J'arrive en Pac-Man avec
6: le... Il est quand même client d'or chez Tému, hein, ce qui est assez rare. Hein. Et 21% consultent régulièrement un psychologue pour couple pour savoir comment ils peuvent améliorer leur couple.
0: Ça les aide. Hein.
4: Si ça peut aider des gens,
6: ça
4: bien,
6: sert à dépenser 150 euros, je crois.
1: Ouais, ça va
6: assez facilement avec le gars qui est sur un petit calepin comme ça, qui dit « Et vous, madame ?
2: Et vous, monsieur ? »
0: Ah, faut se parler. Hein.
6: « Et vous, madame, qu'est-ce que vous avez à réagir à ce que vient de dire monsieur ?» Et vous, monsieur, qu'est-ce que vous dites à ce que vient de dire madame? Et vous, madame, qu'est-ce que vous venez de dire à vous-même si vous étiez face à vous pendant ce que vient de dire monsieur? Bon, bah, ça fait 150 euros, on se revoit dans 15 jours.
1: C'est ça.
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1: Bonjour, bonjour à tous. Des nuages, des éclaircies, de la chaleur et quelques coups de tonnerre cet après-midi dans les régions de l'Est. Le menu complet de la météo, c'est juste après les infos. Nouvelle nuit de lutte d'abord pour les soldats du feu. Dans le Var, les 1500 pompiers mobilisés sur l'incendie du Gros Bessillon restent en alerte maximale face au risque de reprise. Le brasier est contenu, mais toujours pas fixé ce matin. Un feu qui a déjà détruit plus de la moitié du village de Corinthe. Au 14e jour de lutte, le préfet juge la situation problématique alors que le vent et la chaleur pourraient attiser les flammes aujourd'hui. En Gironde, en revanche, le retour à la normale se poursuit avec la réouverture progressive de plusieurs campings. Et après avoir éteint ces feux, la question de la responsabilité se pose aussi, notamment lorsque des mineurs sont impliqués. Dans les Pyrénées-Orientales, la maire de la commune d'Amélie-les-Bains a instauré un couvre-feu pour les moins de 15 ans après l'incendie d'une salle communale la semaine dernière. Deux garçons de 10 et 13 ans sont soupçonnés d'être à l'origine du sinistre qui aurait pu se propager à la forêt voisine. En région parisienne, à Neuilly-sur-Marne, cette fois, le maire a lui porté plainte après un feu déclenché par des enfants de 10 ans qui a ravagé 2 hectares d'un parc. Situation brûlante du côté de Bruxelles. Les ministres de l'Intérieur de l'Union européenne se retrouvent aujourd'hui pour tenter de tirer les leçons de la crise migratoire de Ceuta. L'arrivée de plusieurs dizaines de milliers de migrants dans l'enclave espagnole ces derniers jours a mis en lumière les profondes divisions des 27 sur la politique migratoire. D'un côté, Madrid qui réclame davantage de solidarité. De l'autre, plusieurs pays comme l'Italie ou le Danemark, partisans d'une ligne beaucoup plus ferme. Crise migratoire dans laquelle ont péri 72 personnes selon les autorités espagnoles. Discussion peut-être aussi au Moyen-Orient où un nouveau round diplomatique semble se dessiner. Donald Trump réaffirme que des négociations sont en cours avec l'Iran. Malgré les démentis de Téhéran, le président américain assure que ces discussions représentent la dernière chance pour parvenir à un accord. Parmi les dossiers sur la table, une possible réouverture du détroit d'Ormuz. Retour en France et le chrono va parler aujourd'hui sur le Tour de France Femmes. Place au contre-la-montre individuel aujourd'hui avec 21 km entre Gévrey-Chambertin et Dijon. Un exercice loin d'être anodin sur un parcours vallonné qui pourrait déjà creuser les premiers écarts au général. Hier, la

0: est un fabricant italien. Je vous laisse le décrire et le tester, Pierre.
1: Eh bien, je m'installe dedans, ma Marie. Tu vois que vous m'entendez, je suis en train de m'installer. Oui. Oh, non, alors... que la terre est basse. Vous voyez, magnifique canapé sur Marie, très très confortable, comme elles peuvent l'entendre les auditeurs. Il est de couleur beige avec une méridienne sur la gauche, par contre. Alors, je reviens tout de suite, il coûte du coup.
0: Non, mais ce n'est pas vendeur, ça, Pierre.
1: Et écoutez, Balek Marie, la franchise paye de nos jours, la commandation du mairie de l'essence. Et il coûte 7 francs.
2: Ah oui.
1: Tout ça pour péter dessus en regardant Captain Marlowe.
0: Bon, de quelle marque est ce canapé, Pierre?
1: Eh bien, bonjour Maryse.
0: Bonjour Pierre.
1: Ce magnifique canapé.
0: Oui.
1: De la marque.
3: Attention.
0: De la marque.
3: Attention.
1: Paul

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1: Qu'est-ce que je voulais vous dire? Ah, on a posé nos questions de, une question à nos auditeurs. Ouais. La question était quoi, Stouf,
2: bah,
1: aujourd'hui?
2: Vas-y, t'avais qu'à retenir ce que je t'ai dit.
3: Bah, justement, Renaud, c'est quoi votre petit plaisir quand vous rentrez chez vous?
2: Voilà.
4: Pas tard.
3: Quoi? Je me couche pas tard.
4: Je me couche pas tard.
1: C'est ça.
2: D'accord.
1: Okay, non, le petit plaisir. Non, le mien, par contre, je le dis. Maintenant, j'en suis. Et si je me demande si c'est pas un truc de vieux.
3: Ouais.
1: Je comprenais pas avant le délire que vous aviez, vous les filles, à mettre des vêtements dits confortables.
2: Ah là là, bah,
1: c'était
2: le
1: un
2: jogging
1: truc
2: bien large.
1: C'était un truc très féminin, ça. Les vêtements confortables. Nous, les mecs, on restait un peu en jean, en machin. Et j'ai découvert le délire des vêtements confortable.
4: Ouais, et ça, je trouve ça horrible. Parce que
1: maintenant, quand je suis chez les Zara & Co, je regarde l'association, tu sais, du petit sweat qui va avec le short.
2: Ouais. Ouais.
1: Et je suis là, je lui dis, et je regarde, je fais, ça a l'air confortable.
4: Ah, oui, oui.
1: Voilà.
4: Ah,
1: et, et honnêtement,
4: bah ouais,
1: c'est mon petit plaisir.
4: L'amour, je trouve, moi, quand le soir, quand je rentre, si je suis là avant ma femme, je la vois rentrer du boulot avec ses petits talons, son petit jean, le machin et tout. Je tourne les yeux, elle est remontée dans sa chambre, elle redescend en pilou-pilou. Je me dis, c'est pas la même là.
3: En même temps,
4: il y a une autre dame qui est rentrée là.
3: Quand elle arrive, t'es en t-shirt Parkside, mec.
1: Mais c'est surtout qu'elle a fini sa journée de travail, elle se laisse détendre.
4: Et moi, je suis sexy en Parkside.
1: Petit plaisir.
2: Moi, il y a deux choses. Quand je rentre chez moi, c'est le petit verre de coca bien frais avec des petits glaçons dedans ou alors le bain bien chaud.
3: Ça c'est... m'endort.
1: Moi, tu me mets dans un bain, je vais me coucher tout de suite.
2: Mais moi, il faut qu'il la buée partout dans la salle de bain, tu vois, que, qu'on ne me voit plus.
4: Ah bon, planète, tout ça, quoi.
1: Ah oui, l'eau chaude, tout ça. On y va, on gaspille

0: Devant.
1: Tu sais quoi, elle est partie courir. Puis un peu après, elle est revenue. Et le temps qu'elle fasse sa douche, elle m'a un peu oublié. Ouais. C'est-à-dire que j'étais comme ça. J'avais baissé ma tête, elle ne voyait pas ma tête. Mmh. J'étais devant Turbo. Je me disais, c'est marrant, elle m'oublie. Le meilleur dimanche matin, ça, avec un petit café.
0: Moi, j'aimerais bien savoir Piet ce qu'il fait en rentrant chez lui.
2: Moi, je dis mon petit plaisir, c'est de dire bonjour à mon petit titi, à mon gros titi, ouais. Et à tête de con.
3: Ça dure 10 secondes. Ouais.
1: Tête de con, c'est ta femme toujours. Hein.
2: C'est les chiens de ma fille que j'ai en ce moment.
1: Excuse-moi.
2: C'est les chiens de ma fille.
1: Gros bisous, Romuald, je t'embrasse.
4: Merci bien. Salut. Putain, vous,
1: belle journée, mon pote. Merci d'être là avec nous. On termine par Cécile, ma petite Cécile. C'est quoi ton petit plaisir après le boulot?
5: Coucou la team. Écoute-moi, mon petit plaisir, c'est de récupérer les œufs de mes poules.
2: Je comprends.
5: Je rentre du boulot. Ouais,
2: comme ça, t'as du caca sur les mains et tout, c'est génial.
1: Je peux comprendre parce que, oublions pas que le vrai œuf de la maison, il a souvent un petit caca dessus avec une petite plume.
2: C'est ça.
1: Tu sens que la poule.

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0: merde, Alex Hunter.
1: C'est une voix médium, mezzo-soprano. Ah, non, je le dis, hein, pour que.
2: Oui, oui, oui. Oui.
1: Contralto, c'est quoi?
3: C'est quelqu'un qui aime pas alto.
2: Non. Anti, oui, ou alors qui chante, mais tout est contralto.
0: Je suis contralto.
4: Contralto les altos.
1: Bien. C'est une voix de femme la plus grave.
2: Ah,
1: ok. Ténor.
2: T'es pas né, t'es pas mort. Ouais, je sais pas.
5: Sud, t'es
2: sud,
5: ouest,
2: t'es nord,
6: c'est vrai. C'est ouais, les nord de Wish.
5: Les expositions de maison. Bah, t'es nord, là.
1: Vous êtes au max, hein. Non, mais c'est bon, ça va. Je conçois.
6: Non, t'es sud. Mais,
2: t'es nord. T'étais comment, là?
1: Je conçois qu'on soit lundi matin, ouais. Mais bon, vous êtes tous au max.
2: Si, elle est pas mal, t'es nord.
1: Vas-y, refais-la.
5: Non, mais t'es exposé comment, toi? T'es nord, là. Là, t'es nord.
2: Là, t'es plein nord, là.
1: Ça, je trouve ça bien. T'es nord, c'est une voix masculine aiguë et baryton.
2: Ah, c'est un bar où il n'y a que des tons.
1: Eh ben, on s'arrêtera là-dessus.
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0: Et on retrouve Jérémy Desiderati. Salut Jérémy.
1: Salut Quentin, bonjour à tous. Encore une journée relativement chaude en perspective avec un ciel parfois menaçant dans l'Est cet après-midi. La météo de ce mardi arrive d'ici la fin de ce flash. C'est un jour sans fin pour les pompiers du Var d'abord. Malgré deux semaines de combat, le feu du Gros Bessillon refuse toujours de s'éteindre. Les 1500 soldats du feu sur place redoutent de nouvelles reprises aujourd'hui sous l'effet du vent et de la chaleur. L'incendie est contenu mais pas encore fixé après avoir détruit 4600 hectares et laissé le village de Corinne à moitié détruit. En Gironde, les habitants retrouvent progressivement leur quotidien. La préfecture a donné son feu vert pour la réouverture de plusieurs campings. Et face aux flammes, les élans de solidarité se multiplient, notamment chez les célébrités. Dans le Var, George et Amal Clooney ont vécu l'incendie au plus près, contraints de quitter leur propriété de Brignoles. Le couple souhaite contribuer à la reconstruction des zones touchées. En Gironde aussi, des appels aux dons se sont multipliés. L'influenceuse Léna Situation a annoncé un don de 62 000 euros destiné aux victimes. Un concert caritatif devrait réunir plusieurs artistes fin août à Bordeaux, dont Pascal Obispo, Zazie ou encore Renaud, selon les informations du Parisien. Si les flammes reculent peu à peu par endroits, la chaleur, elle, ne faiblit pas. Pour aider les Français à mieux supporter les épisodes de canicule, le gouvernement et l'ADEME lancent une carte interactive des lieux de fraîcheur, un outil participatif qui permet de repérer les endroits où se mettre à l'abri près de chez soi. Près de 43 000 refuges climatiques ont déjà été identifiés. Des parcs, des plages, des musées, des cinémas, mais aussi des piscines en font notamment partie. Les caprices du ciel ont fait des dégâts hier dans les Pyrénées. Deux randonneurs ont été frappés par la foudre sur le GR10, donc dans les Pyrénées, près de Cotterêts, alors qu'ils évoluaient à près de 2700 mètres d'altitude. Un sentier de randonnée jugé pourtant sans danger. Les deux victimes, âgées de 14 et 21 ans, ont été héliportées vers les hôpitaux de Tarbes et de Pau. Leur pronostic vital est engagé encore ce matin. Ambiance électrique du côté de Bruxelles aujourd'hui. L'Union européenne cherche une ligne commune au sujet de l'immigration. Les ministres de l'Intérieur des 27 seront réunis dans le sillage de la crise de Ceuta où des dizaines de milliers de migrants ont tenté de

0: Dieu, madame, rallumez la télé.
1: Je pense qu'en off, il doit y avoir bien pire.
2: Ah, non, mais moi, ça parce que. Alors, excusez-moi, mais moi, c'est le genre de truc, pour moi, ça fait pas de scandale, ça me fait juste marrer.
3: Bah oui.
2: C'est des. Alors, vraiment. Alors, débat du second tour, donc, on va se connecter à Annie Dingo.
3: On a Annie Dingo avec nous.
4: Bon, bah alors, voilà. Vous avez aimé, vous?
3: Ouais.
4: Hein, oui, ça m'étonne pas. Voilà, vous avez aimé, ça m'étonne pas.
3: Pas vous, madame Dingo.
4: Oh, dis donc, j'ai cru que c'était un casting raté là pour remplacer les marionnettes du bébé de show là.
3: Ah, okay.
4: Hein, les trois qui restent là, vous avez vu, il y avait tout, comment il s'appelle. Mais quelle équipe, au secours, ah là là, il y en a un, on dirait un syndic de copropriété sous l'Exomil. L'autre, là, tu sens qu'il a appris Paris sur Google Maps. Et le troisième, elle parle de proximité avec les gens comme si elle avait découvert les pauvres dans un escape game. Enfin, je vais vous dire, heureusement que je m'en vais.
2: Ah ouais,
4: je peux plus les blairer là, surtout la Dati. Alors là, oui, ça, alors jingle, allez, on y va, allez.
2: Oui, bah, déjà.
4: C'est encore moi. Je suis pas parti.
3: Bientôt. Hein.
4: Oui, bah, c'est encore moi.
3: Bon, de toute façon, madame Dingo, là, quoi qu'il se passe, vous allez partir. Voilà, ouais. Donc vous avez fait votre temps encore.
4: Alors, oh là, non, mais c'est juste, je vais vous dire, je suis triste pour vous.
3: Pourquoi ?
4: Mais oui, vous ne trouverez jamais meilleur que moi. Oh. Pleurez maintenant jusqu'à dimanche, ne vous inquiétez pas, voilà.
3: Ah,
4: ça, c'est les mouchoirs, Jeannine, pour les notes de frais.
3: Ah, parce qu'on
4: voilà,
3: va faire,
4: oui. Je suis la meilleure mère que Paris ait eue. Oui, j'ai dit mère.
2: Ouais.
4: Parce qu'il fallait une autorité parentale, mère, M-E-R-E.
3: Ah,
4: voilà, ouais. Pour gérer cette ville de boomers en trottinette, de cadres sup en vélo cargo et de mecs torse nus dès qu'il fait 19 degrés qui nous font chier sur le bord du canal, là. Et qui prennent les pelouses pour une plage.
2: C'est pas faux.
4: Ah là là, Paris, je l'ai porté sur moi, sur mes épaules. Enfin, sur les épaules des contribuables. Mais symboliquement, c'est moi.
1: D'accord.
4: Puis attention, parce que quand je partirai, il y a 5 choses qui vont me manquer.
3: Ah, genre
4: d'abord, les pistes cyclables. Ce bonheur de transformer chaque

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2: J'ai un sondage. Sondage qui est le sondage de l'honnêteté, j'ai envie de dire. Vas-y. Qu'est-ce qui vous enlève le goût de faire l'amour?
3: Bah, déjà, je m'adresse
2: aux gens de l'équipe.
4: Une odeur, moi, déjà.
2: D'accord, bah, ouais. Je la note. Non, mais je la note. On verra si les gens sont d'accord avec vous. Corentin.
5: Moi, ce qui peut me bloquer, c'est ouais, l'odeur, mais aussi, je pense, les enfants. Si t'as les enfants à côté, tu peux faire un
2: À côté de toi, oui.
5: Non,
2: je comprends.
5: Oui,
3: mais la chambre pièce à côté.
6: Il y a les parents aussi au bout du lit, oui, effectivement. Oui.
2: Oui. Avec ta mère qui te dit qu'est-ce que tu veux manger, oui, ça peut bloquer.
5: C'est avec le flash de l'iPhone, ça va?
2: C'est ta mère qui est, qui est sur le bord du lit. Ça va, mon grand?
5: Oui.
2: Je t'ai pris je t'ai fait tes gnocchis pour ce midi.
5: Merci, maman.
2: Hein, comme quand t'étais petit.
6: Piètre. Les poils.
2: D'accord.
5: Ah ouais.

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2: On va se faire un petit délire aussi. On s'est dit, on est heureux d'avoir offert 10 000 euros à cette demoiselle, à cette maman qui s'appelle Aurore, qui était en pleurs dans le nord de la France, qui a gagné les 10 000 euros parce qu'elle a dit, cette belle phrase, elle a dit à sa fille, on va enfin pouvoir partir en vacances. C'est beau, non ? Donc ça nous a fait plaisir de faire ça, mais en même temps, on s'est dit, comme c'est le hasard, on aurait pu tomber sur des tas d'autres gens. Bien d'abord, réécoutez ce moment magique hier. Aurore ?
3: Oui, bonjour.
2: Vous avez bien envoyé Pop au 7-12-13 ?
3: Oh oui, il vient d'envoyer un SMS.
2: Qu'est-ce que tu fais, ma petite Aurore ?
3: Je suis assistante maternelle.
2: Aurore, si je t'annonçais qu'il y a un chèque de 10 000 euros qui t'attend, est-ce que tu serais content ?
3: Vous nous rendriez tellement heureux.
2: Est-ce que ça mettrait du beurre dans les épinards ?
3: Oh, si vous saviez.
2: Aurore, tu es la gagnante des 10 000 euros du Triple Mix. Oh, 10 000 euros. Qu'est-ce que tu vas faire des sous ? C'est quoi la priorité avec ?
3: Profiter de la vie, il faut profiter.
2: 10 000 euros ! C'était trop beau. Mais ça aurait pu se passer différemment. On aurait pu tomber sur quelqu'un que tu connais, Pietre. Ah, ça aurait été

0: Oh putain, je les ai encore niqués. Ouais, c'est exact. C'est pour de... comment on fait pour le chèque? Parce que je suis emmerdé par rapport à l'adresse, tout ça. Là,
1: je pense qu'à la compta, ils vont avoir du mal à lâcher le chèque, mais je vais gérer.
0: Enfin, ouais, voilà. Mais merci en tout cas, c'est énorme. Merci beaucoup. Oh putain, j'ai dit.
1: Et alors, on aurait pu aussi avoir des gens d'une autre radio.
2: Ah bon?
1: Bah, il aurait pu avoir des gens d'énergie qui auraient pu essayer de jouer.
3: 10 000 euros!
1: Du triple mix en deux!
4: Salut, c'est Manu du 6-9 d'énergie. Je suis tellement content de prendre de l'argent à Europe 2. Bon, avec le nombre d'auditeurs que vous m'avez pris, c'est la moindre des choses, hein?
1: Ah oui, ça fait du bien.
4: Bon, allez, salut Koé! Ah, au fait, t'as oublié une photo dédicacée d'Oubli Denzé. Je te la mets de côté, au cas où, hein? T'as bonjour Jean-Paul.
1: Ça aurait pu être notre comptable, Josiane.
3: 10 000 euros!
1: Du triple mix en deux!
5: C'est Josiane d'Europe 2.
1: T'es contente?
5: Pour une fois que c'est vous qui allez me faire un chèque.
1: Oui,
5: il est combien le montant?
1: 10 000 euros.
2: Mais non.
1: Non, mais c'est pour vous le chèque.
5: Ah ouais, je suis con moi. Déformation professionnelle.
1: Ah oui. Et on aurait pu aussi tomber sur quelqu'un qu'on n'avait pas vu venir. C'est notamment pour toi mon petit Corentin.
2: Ah,
1: okay. Tu as été tiré au sort, tu es la gagnante des 10 000 euros du triple mix en deux.
6: Bonjour, c'est Christelle, j'ai gagné.
1: Ouais.
6: C'est super, je suis tellement content.
1: C'est génial, tu bosses où?
6: À l'URSSAF. D'ailleurs, tout le monde n'est pas à jour dans votre équipe, il va falloir que...
1: Allô?
2: C'est pas plus mal.
1: Rentre, t'as arraché le câble comme ça.
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0: rock de Pop Radio. On s'y prend un petit peu tard, mais on va parler du Summer Body dans un instant. Avec le docteur Jean-Michel Cohen, c'est Coé sur Europe 2, mais d'abord à 7h30, enfin un point sur l'actu. Avec Jérémy Desiderati. Salut Jérémy.
1: Salut Quentin, bonjour à tous. Moins virulente qu'hier, la chaleur continue quand même de mener la

0: passagers sont montés à bord l'an dernier. Et puis les cinémas sont sur de bons rails cet été. Près de 18 millions d'entrées ont été cumulées sur le mois de juillet. C'est 22% de mieux que l'an dernier à la même période. Des chiffres qui confirment le carton en salle depuis le début de l'année avec 108 millions de tickets vendus. La canicule a poussé le public à se réfugier au frais, sans oublier la programmation très riche en ce moment entre Spider-Man ou encore l'Odyssée.
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0: Après un lundi agité, les nuages s'invitent de nouveau à la fête aujourd'hui. Ciel plutôt gris dans l'ouest et le centre au réveil, du bleu en direction de l'Alsace et les Alpes. Matinée marquée par la chaleur où il fait déjà autour de 25 degrés en Île-de-France, dans la vallée du Rhône et près de la Méditerranée. Cet après-midi, les nuages vont se décaler à l'est et pourraient tourner à l'orage. Le tout sous une chaleur de plomb avec encore 35 à Lyon ou à Strasbourg. 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
1: Aujourd'hui, le livre du docteur Jean-Michel Cohen, Savoir maigrir, est là. Nous allons en parler.
2: Mais savoir maigrir, savoir maigrir.

0: encore maigrir.
1: Merci Jean-Michel.
0: Grâce à Jean-Michel.
1: Jean-Michel qui?
0: Cohen.
2: Jean-Michel, merci. Dans cette chanson et dans ce jingle, il y a deux, trois trucs, j'ai envie de savoir la vérité. Les œufs, c'est vraiment bon dans un régime?
3: C'est un très beau produit. D'abord, c'est un produit complet. Il allie des protéines, des matières grasses, des vitamines, des minéraux et du zinc notamment, vitamine A, vitamine E, vitamine D. Et en plus, c'est un produit rassasiant. Alors après, il y a une mauvaise réputation des œufs à cause de l'histoire du cholestérol.
2: Alors
3: on l'a levé depuis quelques temps. Ça veut dire que on sait que maintenant le cholestérol est produit à 75% par le foie et 25% par l'alimentation. Donc on a moins besoin de faire une réduction qu'auparavant. Donc les gens qui prennent 2 ou 3 œufs par jour, ça ne pose plus de problème.
2: D'accord.
4: Et puis c'est moins cher que la viande en plus.
3: Voilà, absolument.
2: Reprenons le jingle.

0: les régimes où tu reçois justement tous tes plats de la semaine. Je suppose que c'est des plats transformés que tu reçois généralement
1: alors,
0: pour ce régime. Tu penses quoi de ce type de régime-là?
1: C'est un livre qui sortira probablement en fin d'année, dans lequel j'explique que c'est un des problèmes actuels, que la consommation de plats transformés, ultra transformés, elle entraîne ce qu'on appelle une inflammation de bas grade, c'est-à-dire une toute petite inflammation qui serait à l'origine d'un grand nombre de maladies. Donc prendre... D'accord. Des plats préparés de façon occasionnelle, comme je l'ai fait dans un des régimes que j'ai essayé
2: oui,
1: sur ce
2: occasionnel, ça va.
1: Okay. C'est-à-dire une fois par jour pendant 7 jours, c'est pas un problème. Mais ne manger que ça est un vrai problème.
2: D'accord. Qu'est-ce qu'on a comme question? Question de Pierre, Jean-Pierre de Paris.
3: Il y a une grande mode en ce moment qui dit qu'il faut des jeûnes qui durent super longtemps.
2: Ah, bah alors ça tombe bien parce que tu pourrais peut-être avoir un auditeur qui a des questions à poser. Plutôt que de...
3: Bah, je les connais pas, les questions des auditeurs.
2: T'as qu'à regarder, t'as qu'à travailler.
3: J'ai pas d'écran.
2: David, il voulait faire un bisou. Non, c'est Mickaël. Moi, c'est David pour la question. Bonjour, mon David. Comment ça va?
4: Salut, Coé, c'est toute l'équipe.
2: Salut, Dr. Cohen. Bienvenue sur Europe 2, David, Jean-Michel, toute l'équipe. David, question.
5: Salut.
4: Oui, du coup, grâce à vous, j'ai démarré un jeûne intermittent.
2: Ah, mais c'est pas de ça que je parlais.
4: Au mois de janvier.
2: Ah,
4: et,
2: ah oui.
4: Je voulais avoir des. Ouais, c'est grâce à vous, parce que à force de parler de régime, je me suis lancé. Je me suis allé. Ouais. Ils m'ont voté, là.
1: Jeûne intermittent.
4: Je voulais savoir ce que Dr. Cohen en pensait.
1: Oui, jeûne intermittent, je connais bien, puisque c'est moi qui l'ai mis en valeur. J'ai la preuve de ça. C'était un livre que j'avais sorti en 2014. Ben oui, non, parce qu'il y a plein de mecs qui disent jeûne intermittent officiel. Moi, j'ai écrit ça en 2014. Ça s'appelait « J'ai décidé de maigrir », c'est sorti en 2015. Et j'avais vu à l'époque que quand on faisait un jeûne intermittent, c'est-à-dire on ne mangeait que pendant les 8 heures autorisées et pendant 16 heures on faisait un jeûne, ça permettait soit d'accélérer légèrement l'amaigrissement, soit de freiner les paliers de stagnation. C'est pas mal du tout, tu peux le faire à partir du moment où il y a 2 repas minimum par jour. Tu peux le faire, mais vraiment extrêmement longtemps. C'est une solution simple pour faire un régime.
2: Alors, est-ce qu'il a maigri? T'en es où, David?
4: Ah oui, j'ai perdu 8 kilos depuis début janvier. Là.
3: En si peu de temps?
2: Oui, mais ça veut dire que tu fais attention. Ouais, ça veut dire que c'est pas ça veut dire qu'entre les deux, tu fais dans les autres repas, tu fais gaffe.
4: Honnêtement, je ne fais pas si tant gaffe que ça. J'ai juste arrêté le sucre le matin.
2: Ah oui.
1: Oui, mais il a stoppé le grignotage. Et en fait, il a réduit le nombre de repas et il arrive à s'y tenir. Bah, donc, il a fait les deux choses. Il a fait une réduction calorique, ça c'est bien. Et en plus, il a diminué le grignotage, donc ça le fait perdre. Après, à un moment donné, tu vas voir, il va y avoir une stagnation. C'est-à-dire, tu ne maigriras plus avec ce régime-là. Et c'est à ce moment-là où il faudra prendre un régime modérément restrictif sur un modèle 3 repas par jour que tu pourras continuer plus longtemps.
2: Ah, donc ça veut dire qu'à un moment donné, on fait ça, on perd le superflu, on va perdre quelques kilos, et puis à un moment, on est quand même bloqué.
1: Oui, après, il faut rejoindre un rythme normal, il faut le faire en douceur. C'est pour ça qu'un régime... C'est une méthode, un régime. C'est pas je maigris, j'arrête et je reprends ce que je faisais auparavant. Et c'est ce que j'ai expliqué dans le bouquin. Ça veut dire qu'il y a des séquences à respecter et il faut rendre le régime joyeux. Moi, j'arrête pas de dire qu'une bonne alimentation n'interdit rien. Si un régime n'est pas joyeux, tu l'arrêtes.
2: Jean-Michel, je me permets, monsieur Cohen. Votre flan de poireau à dîner, est-ce que tu as déjà vu un flan de poireau joyeux?
1: Moi, je peux dire qu'un flan de poireau, ça peut être très bon, ça va dépendre comment tu vas l'assaisonner.
2: Mais pas joyeux.
0: C'est bon.
1: Si, ça peut être joyeux. Mais toi, joyeux, c'est le saucisson, le fromage et les viandes.
3: Là, notre plateau est joyeux.
2: T'as déjà vu des gens qui ouvrent leur frigo en disant génial ce soir, on va se marrer, c'est flan de poireau.
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1: Voici le top de Stouff spécial.
2: Les revanches après une rupture ou après une infidélité. Je vous parle de ça parce que ce week-end, il y a la chanteuse britannique Lily Allen, en fait, en plein concert. Elle avait un grand tissu qu'elle mettait en guise de robe. Et dessus, il y avait quoi ? Toutes les preuves de l'infidélité de son mari. C'était l'acteur qui jouait dans Stranger Things, le flic. Donc, il y avait les messages aux copines, les tickets pour ses maîtresses. Tout était sur la robe et elle a tout montré au public.
1: Elle l'avait mauvaise, Allen.
2: Dans les revanches après une rupture, on a la femme qui expose son mari sur un panneau géant. Donc, c'est en Chine, une femme a découvert que son mari l'avait trompée. Qu'est-ce qu'elle a fait ? Elle a loué un encart publicitaire qui était juste devant le travail du mari. Et dessus, elle a mis la photo de son mari dans une position un peu inconfortable, avec celle de sa maîtresse et tous les messages. Voilà, c'était juste un grand panneau.
3: C'est une vengeance de riche, ça.
4: C'est moche, ça va, parce qu'en Chine, il n'y a pas beaucoup de monde. Donc
1: c'est ça.
4: T'intéresses à prendre des vacances.
1: C'est vraiment un pays où il n'y a pas beaucoup de gens qui passent devant.
2: Aux États-Unis, on a quelques femmes qui ont fait la vengeance financière silencieuse.
1: C'est quoi ça ?
2: C'est un peu vicieux en fait. Elle découvre l'infidélité de son mari. Et donc elle prend un avocat, elle prépare discrètement son divorce. Elle a le droit. Donc tu te doutes qu'elle se protège, tout ce qui est financier. Voilà. Le mari rentre chez lui et puis il découvre qu'il a la lettre, le contrat, tout est déjà signé. Elle a déjà
4: J'ai l'impression
2: préparé.
4: Que tu prends énormément de plaisir à dire ça.
2: Non, elle a obtenu un accord pour avoir
4: quelqu'un qui est
2: très
4: rien
2: avantageux.
3: vous avez rien entendu.
2: Bon, il y a une autre vengeance.
1: C'est effectivement une méthode qui se pratique.
2: Il y a une autre méthode.
1: Ça, je dis rien.
2: Apparemment, qui s'est pratiquée. Je ne sais pas si vous connaissez Lorena Bobbitt.
1: Non. Ouais, c'était la femme de John Bobbitt. Qui s'était fait mordre le sexe. Elle avait mordu le zizi.
2: C'est ça, de John Wayne Bobbitt. Mordre, c'est pas vraiment ça.
1: C'était bout de Bobbitt. C'était un petit bout.
2: Elle a découvert son infidélité et donc dans un acte de vengeance, qu'est-ce qu'elle a fait la nuit ? Elle lui a sectionné.
1: Oui, elle lui avait sectionné au ciseau. Et en fait, Et il était devenu très célèbre parce qu'il l'avait fait recoudre. Et après, il était devenu acteur porno, le gars. Mais ça marchait pas très bien.
2: Faut pas couper le zizi.
1: Ne coupez pas le zizi.
4: Non.
1: Si vous avez trompé, les gars, si vous avez trompé votre chérie, planquez tout ce qui coupe. Sait jamais, un accès de colère.
4: Tout ce qui dépasse.
2: Là, on va prendre plus simple et plus soft, et c'est ce qui est le plus courant en général dans les vengeances, c'est la transformation physique spectaculaire. En fait, tu glow up à mort pour rendre l'autre.
1: Ça, c'est pas mal, ça.
4: Ça veut dire que tu fais pas ça.
2: Coco, t'as glow up, toi, ça va ?
1: Oui, mais moi, je rends pas. Alors,

0: Voilà. Je sais pas que tu montes ton bonheur, mais.
1: Mais par principe, tu coupes le zizi quand même.
2: Mais oui. Et t'es encore plus heureux.
0: Voilà. Non, mais ça, c'est la vraie revanche.
3: Tu te promènes avec le zizi.
1: Et tu mets en gros plan sur un panneau 83.
3: T'achètes une Porsche avec l'argent du gars et tu mets son zizi en porte-clés.
4: Voilà. Sous le rétro. Là.
3: Voilà. Tu le mets sur le rétro et tu le touches à chaque fois que tu.
4: À chaque dodane, tu le prends dans la gueule.
3: Comme une patte de lapin.
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0: les étoiles.
1: Oh là, arrête.
0: Tu vas pouvoir prendre des vacances.
1: C'est bien, je trouve.
0: Pour oublier, tu remplissais leurs panses. Eh ouais, c'est pas de chance.
1: Jean-Michel Torché.
2: C'est bon, ça va aller. C'est quoi le texte?
3: Un peu plus loin des étoiles. Gardez ça en tête.
1: Un peu plus loin des étoiles. Vous êtes les deux à jouer, parce que lui, il a la moins gelée.
4: Alors, est-ce que c'est dans l'espace?
1: Non, pas du tout. Alors, oubliez la notion d'étoiles. Pensez à ce qui s'est passé il n'y a pas longtemps.
4: Ah bah, il y a eu
3: les étoiles, t'en as où les étoiles?
4: Les étoiles Michelin.
1: Voilà, bah c'est pas Michelin, c'est l'autre.
5: Ouais. Gotemio.
1: Comment?
5: Gotemilo ou je sais pas quoi.
1: Gotemilo,
3: Tata Emilou.
5: Non, Go Emilou.
1: Go Emilou. Tata Emilou. Boulimile. Ouais, Go Emilou. Donc après, je vous. Alors, qu'est-ce que ça pourrait être?
3: Qu'est-ce qui peut arriver? Qu'est-ce qui peut t'arriver de pire?
4: Bah, perdre ton étoile.
3: Ouais, mais enfin, même encore pire.
1: Encore fermé. Encore pire.
4: Encore pire.
5: On ferme ton.
1: Encore pire.
3: Oui, encore pire.
1: Un restaurant répertorié dans le Go Emilou.
5: Ouais.
1: Après 6 ans d'activité, donc vraiment, alors le classement.
5: C'est où le Go Emilou? C'est où ça en France?
1: C'est. Va devenir une friterie.
3: Oh, quoi?
1: Ouais, le restaurant gastronomique NR12, c'est ça?
2: Ouais.
1: Bayelsen, référencé au Go Emilou en Belgique, va fermer et laisse place à une friterie.
3: Ah, j'imagine l'ascenseur émotionnel.
1: Mais, non. Mais surtout le gars qui n'est pas au courant et qui va y retourner, ça a changé.
3: Ça a baissé un peu.
1: Ça, c'est le niveau n'est pas le même, mais la sauce s'amourra.

0: Et classique pop Europe 2. On démarre la journée ensemble à la table du petit-déj. On va parler de sport dans un instant. Faut bien reprendre le sport, c'est la rentrée après les vacances. C'est important. D'abord, on fait un point sur l'actu, c'est dans moins d'une minute sur Europe 2.
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0: Bienvenue sur Europe 2, 8h. 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
0: À 8h01, l'actu Europe 2 avec Jérémy Desiderati. Bonjour Jérémy.
6: Bonjour Quentin, bonjour à tous. Des nuages viennent apporter de l'ombre aujourd'hui et même plus que ça avec des orages qui pourraient éclater dans l'après-midi. Insuffisant pour faire vraiment baisser les températures. Tous les détails d'ici la fin de ce flash. Le combat d'abord contre les incendies se poursuit sur plusieurs fronts en France. Dans le Var, les pompiers restent mobilisés autour du massif du Gros Bessillon où le feu reste menaçant. Les 1500 pompiers continuent de surveiller les reprises possibles alors que le vent et la chaleur risquent de

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2: Comme il y a eu du sport, vous n'avez peut-être pas tout suivi. Petit résumé dans le JT des sports avec un record.
3: Oui, un record, Sébastien, et pas des moindres. Le phénoménal suédois Mondo Duplantis a remporté avec un saut à 6,25 mètres son 12e titre international consécutif, son 4e hors mondial indoor ce week-end en Pologne.
2: Bravo. Bravo.
3: Tout le monde est heureux de l'apprendre, hein, Sébastien. C'est...
2: Non, parce que moi je m'en fous. Non, c'est vrai, c'est.
3: Ouais, bah, moi aussi. Hein,
2: ah, d'accord, pardon.
3: Du coup, j'ai un.
2: Non, c'est pas ouf.
3: Ouais,
2: on a mieux.
4: Pour ceux qui. Si, ceux qui pratiquent ce sport-là, ils sont super contents.
3: On s'en fout.
2: Ouais, ouais, ouais, d'accord.
3: Par contre, j'ai un record français. Victoire marseillaise.
2: Ah,
3: bravo. Pendant que certains pays sont champions du monde, soit à la perche. Le record mondial de la plus grande tarte flambée a été pulvérisé ce dimanche au stade de la Méno à Strasbourg. La marque de spécialité alsacienne Stroffler voulait une tarte flambée de 80 mètres pour ses 80 ans.
2: Ah ouais.
3: Défi largement réussi avec même du rab. La tarte flambée mesure finalement 89,28 mètres, presque le double du précédent record.
2: Bravo Stroffler, bravo.
3: Et là,
2: on va continuer avec du bien sport. Revenons dans le vrai sport.
3: Et la Coupe du Monde s'est achevée hier à l'issue de la 9e et dernière étape à Oslo en Norvège. Les Français Éric Perrault et Lou Jeanbonneau ont remporté les gros globes de cristal.
2: Ouais.
3: Julia Simon, quant à elle, a remporté le petit globe de cristal. La différence entre les gros et les petits globes, je la connais pas. Donc, ne demandez pas. Éric Perrault et Lou Jeanbonneau, hein, on salue le frère d'Éric Perrault, Alain. Alain Perrault, alors, toujours sympa, avec un petit bout de Jeanbonneau. Hein. Hop, mec,
2: t'as sauce. Vraiment fait ses pas.
3: J'ai osé. Et parce que bah, c'est beau.
4: Et ouais. Jeanbonneau avec un petit bout de Jeanbonneau.
2: Je vous amène Alain Perrault avec un petit bout de Jeanbonneau.
3: Bah, c'est bon.
2: Oh là là.
4: Avec un Quentin filet mignon manier.

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1: Je vous trouve très beau sur France 3. Si vous ne l'avez jamais vu. Je sais que Pietre, il n'est pas très film français. Non, très beau film d'Isabelle Mergault, avec Michel Blanc. Voilà, c'est un très joli film, pour pas dire le contraire, qui nous a quitté la semaine dernière, Isabelle Mergault, qui était une personne un peu boudée par le cinéma quand même. Hein. Ça faisait des quelqu'un de théâtre,
2: oui,
1: de
2: théâtre. Ouais.
1: Mais voilà, ça fait partie de ces personnalités et de comédiennes que tout le monde trouve extraordinaires. C'est un peu comme Bruno Salomon. Tout le monde les trouve extraordinaires, décédés. Mmh. Et puis de leur vivant, personne leur a donné des grandes chances dans le 7e art.
3: Trop populaire.
1: Préfère faire tourner. Toujours les mêmes, mais en fait, vous avez des gens de talent et quand ils sont morts, on dit « Ah, quelle personne de talent !» Ben oui, il fallait les faire tourner quand ils étaient là. Est-ce que les personnalités de la villa ont des choses qu'ils trouvent très belles ou des personnes très belles?
4: Alors, on va leur demander, pour commencer,

0: Quelqu'un brillait en cherchant des chaussettes. Moi, je comprenais app. J'étais juste en train de me demander pourquoi j'avais un bracelet fluo et une part de pizza dans la poche.
1: C'est fou, c'est fou.
0: Soirée de dingue. C'était la folie. Frère. Elle m'a même dit au réveil que j'étais une version premium de l'humanité. Délire. Frère, moi, j'étais juste un verre d'eau. Elle voulait prévenir la NASA en mangeant des œufs brouillés avec une pomme pote.
2: Bon, bah.
0: Enfin, Beyoncé, frère.
2: C'est incroyable.
0: Je me suis levé, je lui ai tapé dessus.
2: Merci, Serge. Oh là là, cette histoire, c'est fou. On va finir avec Jean-Marie Bigard. Jean-Marie.
3: Pourquoi on va se finir sur Jean-Marie Bigard?
1: Non, c'est une expression.
3: Je n'ai pas du tout compris, tu vois.
2: Non, Jean-Marie.
3: Alors, je vais faire une blague familiale.
2: D'accord.
3: Courte, école, allez-y. Reprise, tu vois.
0: Ah, bah oui.
3: Il y a une prof, tu vois, elle dit aux élèves, elle dit qu'est-ce que vous voulez faire comme métier plus tard? Il y en a, il lève la main, il dit moi, je vais être un grand joueur de football, tu vois.
2: Ouais.
3: Mais si j'y arrive pas, je serai simple joueur à l'OM, tu vois. Un autre dit moi, dis-moi, je vais être chirurgien, tu vois. Si j'y arrive pas, je serai un simple médecin de campagne.
0: D'accord.
3: Elle dit bah, et toi, premier rang, qu'est-ce que tu veux faire? Il dit moi, je veux avoir des filles et boire du champagne.
0: Ah, ouais.
3: Et si j'y arrive pas, ben branlette et champomie.
2: Non, mais... 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
2: Vraiment, vous avez 3 minutes pour m'envoyer Europe 2 par SMS au 7-12-13. Dans 3 minutes, vous gagnez 10 000 euros. 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Je vais vous jouer un extrait. 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C'est

0: Teddy Swims, Mr. Know It All sur Europe 2. À gagner maintenant, 10 000 euros en une seconde, c'est Émilie qui s'y colle. Salut Émilie.
1: Salut Quentin.
0: Sois la bienvenue sur Europe 2, depuis la Loire-Atlantique. T'es chargée de communication Émilie et tu es déjà de retour au boulot. Les vacances pour toi, c'était le mois dernier?
1: Oui, c'est ça, on est revenu début juillet, ouais.
0: T'aimerais bien y retourner?
1: Ah oui, mais ça coûte cher les vacances.
0: Je te propose 10 000 euros. Ça va peut-être t'aider. Attention, tu es prête, Émilie?
1: Oui.
0: Ta mission, gagner 10 000 euros en repérant, en identifiant l'extrait que je vais te jouer maintenant. Écoute bien, c'est 10 000 euros en jeu. Émilie, j'écoute ta proposition et ensuite je te fais le chèque. On fait comme ça?
1: C'est ça. Voilà, du coup, moi je pensais à Temper City Self-Aware.
0: Je vois. Mais c'est pas Temper City, je suis désolé, Émilie.
1: Tant pis.
0: Tu reviens quand tu veux, hein. Tu peux tenter ta chance en envoyant Europe 2 par SMS au 7 12 13. Je te souhaite une bonne journée, bon retour au boulot.
1: Oui, merci Quentin.

0: Face à une éruption jugée dangereuse, les autorités ont commencé les évacuations de plusieurs villages proches. Le volcan, qui culmine à 3700 mètres d'altitude, projette de la lave et d'impressionnants nuages de cendres à seulement 35 km de la capitale. Une menace prise très au sérieux. Après le drame de 2018, 215 personnes ont trouvé la mort dans des coulées de lave ravageant un village sur les pentes du volcan. Le chrono va parler aujourd'hui sur les routes du Tour de France Femmes. Place au contre-la-montre individuel aujourd'hui avec 21 km entre Gévrey-Chambertin et Dijon. Un exercice loin d'être anodin sur un parcours vallonné qui pourrait déjà creuser les premiers écarts au classement général. Hier, la championne de Norvège Sigrid Hoogstedt s'est imposée en solitaire et partira avec le maillot jaune sur les épaules cet après-midi. La Française Pauline Ferrand-Prévot est toujours dans le coup pour défendre son titre. Et puis chez les hommes, la rumeur enflait depuis quelques semaines, c'est désormais confirmé. Tadej Pogacar sera au départ du Tour d'Espagne le 22 août prochain. Le Slovène, désormais quintuple vainqueur du Tour de France, retrouvera la Vuelta 7 ans après sa première participation. C'est le seul grand tour qui manque à son palmarès. Le Slovène avait pris la 3e place lors de l'édition 2019.
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0: Après un lundi agité, les nuages s'invitent de nouveau à la fête aujourd'hui. Ciel plutôt gris dans l'ouest et le centre au réveil. Du bleu en direction de l'Alsace et les Alpes. Matinée marquée par la chaleur où il fait déjà autour de 25 degrés en Ile-de-France, dans la vallée du Rhône et près de la Méditerranée. Cet après-midi, les nuages vont se décaler à l'est et pourraient tourner à l'orage. Le tout sous une chaleur de plomb avec encore 35 à Lyon ou à Strasbourg. Très bon réveil sur Europe 2.

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1: Les champions du monde de l'actu, le premier, ce sont les employés d'une société américaine. Alors écoutez bien, parce que cette histoire, moi, c'est le truc le plus... J'ai ri avec ça ce matin, je n'aurais pas dû. Ils voient leurs collègues en train de dormir au bureau. Qu'est-ce qu'on fait dans

0: pile le doigt. Elle en a 10.
1: Ouais.
0: Elle prend pile ce doigt-là, tu vois. Elle gratouille la choupinette et elle est enceinte.
2: Et bah,
0: ça veut dire, admettons,
3: les 60 transats, et il voit au bout là.
0: Ça veut dire que ça, le spermatozoïde, il passe de son transat à la plage déserte ou la forêt amazonienne, on sait pas.
1: Ouais.
0: Et là, il dit. J'y vais! Et il part! Et tu sais, pour un spermatozoïde, ça fait de la route.
3: Ça se trouve, il était bien sur son transat. Hein.
2: Ah oui.
4: C'est, à mon avis.
3: Oui, ça sent le mytho, ce que disait Stouff.
4: Pas possible.
5: Prends les gens pour des
6: coups. Bah non.
4: Et va expliquer ça à ta patronne.
7: Mais madame, je vous jure que je n'ai jamais couché avec un garçon!
0: Arrêtez de jouer, Marie-Thérèse!
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1: Pierre et Maryse vont décider de venir nous voir de temps en temps pour un nouveau téléachat. Je crois qu'aujourd'hui, c'est encore un petit peu plus compliqué, c'est ça?
2: Un médicament, on va voir.
1: On va se connecter, on va se connecter. Eh bien, bonjour à tous et bonjour chers auditeurs d'Europe numéro 2. Et bonjour Maryse.
3: Et bonjour Pierre.
1: Bonjour Maryse.
2: En forme.
3: Bonjour Maryse. Pierre.
1: Eh bien, bonjour Maryse.
3: Et bonjour Pierre.
1: Bonjour Maryse.
3: Bonjour Pierre. Et bonjour Pierre.
1: Eh bien, bonjour Maryse.
3: Et bonjour Pierre.
1: Regardez, je viens de vous envoyer un SMS dans lequel je vous disais bonjour Maryse.
3: Ah oui, bonjour Pierre.
1: Eh bien, chère Maryse, bienvenue dans ce nouveau délai, chère Maryse. Puisque c'est un shopping spécial auditeur de Cohésion Europe numéro 2, Maryse, nous allons vendre ce matin quelque chose que nous n'avons jamais vendu dans le téléphone.
3: Eh oui, Pierre, c'est la première fois. Pierre, nous allons vendre un médicament. Voici la boîte.
1: Eh bien, voilà. Bonjour Maryse, j'en ai à faire.
3: Bonjour
1: vendre
3: Pierre.
1: Des médicaments, je suis habitué à vendre.
4: C'est bizarre.
1: D'autres trucs de merde, parce que cette émission est devenue un vide-grenier, mais pas les médicaments, je ne suis pas une pharmacie, en Dieu, Maryse.
3: Oui, mais Pierre,
1: bonjour Maryse.
3: Bonjour Pierre, faut aider les auditeurs d'Europe 2, Pierre.
1: Eh bien, cette petite boîte que vous connaissez et que vous retrouvez dans votre pharmacie, un anti-inflammatoire que vous connaissez tous. Ce n'est pas de l'ibuprofène, ce n'est pas du nurofène, mais une magnifique boîte d'acide. De l'acide.
4: Oui.
1: Acétique alcoolique. De l'acide. Oh, nom de Dieu, il pourrait pas vendre du Doliprane.
3: Pierre, de l'acide acétyl salicylique.
4: Eh oui.
1: N'ai pas demandé le code Wi-Fi du bureau, Maryse.
3: Oui, Pierre.
1: Vous avez dit
3: de l'acide acétyl salicylique.
1: Eh bien, écoutez, à vos souhaits, Maryse, de l'acide acétique, tadactactique, du genre de l'acide.
4: Non.
3: Acétyl.
1: Ah, nom de Dieu, Maryse, je n'y arrive pas, écoutez.
2: Dernière fois aussi.
1: Tant pis, de l'acide. Acétique, acétique, acétique, acétique, acétique, acétique, acétique,
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0: Chuck Norris n'est pas mort. Il est parti voir comment c'était pour nous raconter à son retour. Chuck Norris n'est pas mort. C'est la mort qui est Chuck Norris.
1: Eh oui.
0: Chuck Norris n'est pas mort. Il est allé à la nage débloquer le détroit d'Ormuz. Chuck Norris est mort. Dieu s'inquiète pour son job.
1: Ah oui. Ah oui.
2: Attends.
0: Nous sommes désormais en l'an 1 après Chuck Norris. Celle-là, elle est magnifique. Énorme. Énorme. Ce n'est pas Chuck Norris qui écoutait Europe 2. C'est Europe 2 qui écoutait Chuck Norris. Et puis, il y a les meilleurs des meilleurs. Je vous l'ai fait parce que il y avait des trucs comme ça qui étaient gigantesques.
3: On a retrouvé les belles, là.
0: La barre de recherche Google, c'est le seul endroit où tu peux taper Chuck Norris. Un jour, Chuck Norris a avalé une boîte de somnifères. Il a cligné des yeux. Une fois, Chuck Norris n'est pas venu à l'école pendant 2 jours. Depuis, on appelle ça le week-end. Chuck Norris et Superman ont fait un bras de fer.
3: Ah, et alors ?
0: Le perdant devrait mettre son slip au-dessus de son pantalon. Quand Bell a inventé le téléphone, il a découvert 3 appels manqués de Chuck Norris.
4: C'est le meilleur.
5: Il répond pas, ce con.
0: Quand Chuck Norris te dit dans ton cul, vérifie. Chuck Norris a attrapé tous les Pokémon avec un téléphone fixe. Un jour, Chuck Norris a perdu son alliance. Depuis, c'est le bordel dans la Terre du Milieu.
3: Oui, Seigneur de l'Anneau.
0: Chuck Norris a fini Grand Turismo 4 avec une Fiat Panda.
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0: Bonne matinée. Alors, petit conseil, si vous êtes en voiture avec votre chérie, ça va peut-être s'engueuler dans les prochaines minutes. Il y a le top de Stouff qui arrive, oh, je le vois venir. Il y aura les infos juste avant sur Europe 2, à tout de suite.
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0: Merci d'écouter Europe 2, il est 9h. Bon, c'est la journée mondiale de la bière aujourd'hui, à la vôtre. Bon, je rigole, j'en ai pas encore quand même, il est que 9h. Mardi le 4 août, avec dans un instant la suite de Coé sur Europe 2 jusqu'à 11h.
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0: En revanche, toi, Jérémy, tu poses la tienne.
4: Ah oui.
0: Jérémy Desilati pour l'actu. Salut, Jérémy.
4: Salut, Quentin. Bonjour à tous. Une journée encore très chaude nous attend avec quelques orages qui pourraient éclater cet après-midi entre les Alpes et le Nord-Est. Je vous dévoile la couleur du ciel d'ici deux minutes. Toujours pas de répit d'abord pour les pompiers un peu partout en France. Dans la Drôme, un incendie a parcouru une centaine d'hectares depuis hier, obligeant plus de 50 personnes à quitter leur logement. 150 soldats du feu sont toujours mobilisés sur place ce matin. Dans le Var, le combat se poursuit autour du massif du Gros Bessillon. Le brasier n'est toujours pas fixé. Par précaution, quatre massifs forestiers du département sont fermés au public aujourd'hui. La bataille contre les incendies dépasse largement nos frontières. En Grèce, les pompiers luttent toujours contre un immense brasier aux portes d'Athènes, réveillé par de fortes rafales de vent. Les moyens déployés sont considérables, avec 500 soldats du feu, 200 véhicules et une vingtaine d'avions et d'hélicoptères. Même scénario dans le nord-ouest américain, où les incendies ont déjà ravagé 100 000 hectares. Dans l'état de Washington, 65 000 habitants ont été évacués et de nombreuses maisons ont été détruites. À l'étranger, toujours, nouvelle attaque de drones signalée en territoire russe ce matin. Le gouverneur de Moscou affirme que la ville a été visée par plusieurs appareils. 5 personnes ont été tuées et 6 blessées après des incendies déclenchés dans une zone industrielle. Une attaque qui intervient alors que des frappes de drones ukrainiens en Russie se multiplient ces dernières semaines. Faire plusieurs centaines de kilomètres pour 3 heures au cœur de l'Antiquité grecque, il en faut plus pour refroidir les fans de Christopher Nolan. À Montpellier, le Pathé Odysseum, le seul cinéma en France à diffuser l'Odyssée en IMAX 70 mm, fait le plein. La salle accueille des cinéphiles venus de toute la France, mais aussi d'Europe, pour voir la

0: tout ce que tu dis, c'est des trucs qui peuvent très bien arriver. Hein.
1: Mais oui, mais c'est une excuse qui est justement, ça peut arriver, donc tu l'utilises cette
0: c'est
1: excuse.
0: C'est même banal,
2: mais
0: en fait,
2: tu penses que c'est crédible. Oui, mais t'interprètes mal si t'as un doute.
1: Bah voilà.
0: Continue. Quand t'as un doute, t'interprètes tout mal.
2: Bourreau, continue ton travail.
1: Pourquoi tu te sens
2: Continue.
0: Mais énerve ça.
1: Il y a aussi la phrase qu'on nous dit arrête, tu te fais des films. Quand on nous répète plusieurs fois, tu te fais des films. En fait, on essaye d'inverser la tendance.
3: Oui.
1: Oh, ça, c'est alors, vicieux.
0: J'ai l'impression d'être espionné là.
1: C'est une stratégie.
0: Là,
4: j'ai pas de meuf, mais ça, je suis pas bien.
1: Ça peut être, ça peut être fille ou garçon.
0: Ça m'énerve. Ouais, m'énerve ton top là.
2: Continue vite, termine vite parce qu'on est agacé. Ouais.
1: On a aussi quand on envoie un message et qu'on attend une réponse et que l'autre fait autre chose, tu lui demandes bah, pourquoi tu m'as pas répondu. Il va dire ah, mais je pensais t'avoir répondu en fait. Alors là, tu m'as répondu, c'est la quatrième dimension.
0: Si, il y en a plus.
2: Il y en a plus.
1: Évidemment, quand la personne nous dit, le téléphone sonne et la personne nous dit oh, il y a encore suspicion de spam qui appelle. Ah, j'en ai marre.
3: Bah, ça, personne fait ça comme j'arrive.
2: La dernière, elle était pour toi, Pietre, la dernière.
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0: ça m'arrive.
1: Ah bon?
0: Je me force à pas me réveiller quand c'est bien.
2: Et à l'inverse,
0: des fois, je me réveille et je me suis fait pisser dessus.
2: Est-ce que vous êtes...
3: Bon, on s'arrête là-dessus.
1: Ouais, je pense qu'il y aura pas de mieux.
2: C'est dégueulasse.
1: Oh là là.
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0: On débute la journée ensemble sur Europe 2 Pop Radio. Bonjour, il est 9h16. Turn the lights off avec Juste ce matin. Alors vous êtes dans quelle équipe aujourd'hui? Vous avez envie? Vous n'avez pas envie? Bon, vous avez envie forcément s'il n'y a pas grand chose à faire aujourd'hui, à part aller poser votre serviette sur un transat pour réserver votre place à la piscine pour la journée ou aller vous promener à la plage, manger des glaces toute la journée. Oui, pour moi c'est ça les vacances. À 9h17, profitez-en bien, bon courage pour ceux qui vont bosser. Offenbach dans un instant et Annie Dingo qui s'invite chez Coé sur Orbe.
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1: Je crois qu'on va parler les élections. Ouais. Emmanuel Grégoire, maire de Paris, il a remplacé Anne Hidalgo, c'était son premier adjoint. Ouais. Ça va, elle le prend bien, j'ai vu hier.
2: Elle lui a donné les clés. Donc.
3: Madame Hidalgo, vous êtes là ?
1: Oui.
3: Ah, elle est triste.
1: Ah bah oui.
4: Ça y est.
3: Oh, quoi ? Chialé.
4: Ça y est, c'est fini. La dingo, elle est plus là.
3: Oh oui.
4: Je veux dire, je suis pas triste de quitter la mairie de Paris car j'ai fait ce que j'avais à faire. Voilà. Et tout ce qui me rend triste, c'est de me dire que.
1: Ah, elle me ferait chialer, dis donc.
4: Je pourrais plus passer mes voyages à Tahiti en business, en note de frais.
2: Ah, oui, ah, oui.
4: Mes tenues de luxe, bon bah ça c'était avant, ouais. Va falloir que je les paye, mes taxis.
1: Ouais.
4: Bon bah mets un jingle, sinon je vais pleurer. Alors.

0: Rends des taxis. Mais là, si t'as des couilles.
1: Ouais, oh,
0: bah, pardon, excusez-moi, je m'emporte. Voilà. Alors, attendez, j'ai vous dit trois chiots.
2: Ouais.
0: Courage, mes petits parisiens qui m'écoutez. Je sais que vous allez être tristes sans moi. Le périph à 30, on y était presque. Hein, mais hélas, je vais le laisser à 50, ce qui restera jamais mon plus grand échec. Voilà, et enfin, Audi Quattro,
2: ouais.
0: Rachida Madati. Ah, deuxième, c'est bien. Mais première, c'est mieux. Allez, mange ton seum. Deuxième, Rachida.
2: Ouais, non, ça, c'est pas cool. Et vous n'allez pas trop vous manquer, hein. Le périph à 30, on a eu du bol. Là.
0: Oui, bah ouais, attendez, on en reparlera quand l'autre, il aura transformé les Champs-Élysées en piste de bowling. Attendez, laissez-lui le temps de s'installer. Allez, bisous les boomers, les pollueurs genrés, levier de vitesse de Renault Kangoo, ascendant Python de la Fournaise.
2: Ouais,
0: je vous laisse, je rentre chez moi. Allez.
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0: 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Il est 9h30, Coé sur Europe 2, tout l'été, 7h, 11h. On va dans un instant jouer avec la France qui bosse et un éleveur laitier. Mais juste avant, on fait un point sur l'actu de ce mardi 4 août. Et c'est avec Jérémy Desiderati. Salut Jérémy.
1: Salut Quentin, bonjour à tous. La chaleur reste bien installée aujourd'hui, mais les orages ne sont jamais très loin. Météo complète à retrouver d'ici la fin de ce flash. C'est un accident rare aux conséquences peut-être dramatiques. Le pronostic vital des deux randonneurs foudroyés hier dans les Hautes-Pyrénées est toujours engagé ce matin. Le jeune homme de 21 ans et l'adolescent de 14 ans ont été frappés par la foudre alors qu'ils empruntaient le GR10 près de Cotteret à 2700 mètres d'altitude. Ils ont été surpris par un orage alors que le département était en vigilance orange. Les incendies continuent de mobiliser les pompiers un peu partout en France. Dans le Var, la situation reste particulièrement surveillée. Autour du massif de Gros-Bessillon, le feu est toujours contenu, mais pas fixé ce matin, avec un risque de reprise favorisé aujourd'hui par le vent et la chaleur. Dans la Drôme, les pompiers sont également sur le pont face à un nouveau foyer qui a parcouru une centaine d'hectares depuis hier et provoqué l'évacuation d'au moins 50 personnes. Les incendies de ces derniers jours, justement, poussent les célébrités à se mobiliser. Dans le Var, Georges et Amal Clounet ont été contraints d'évacuer leur propriété de Brignoles. Le couple a écrit au maire de la ville et promet de contribuer à la reconstruction des massifs. Une mobilisation qui dépasse les frontières du département. Guillaume Canet, Jérémy Frérot, Julien Courbet ou encore Laura Smet ont appelé à la solidarité en Gironde. De son côté, l'influenceuse Léna Situation a annoncé faire un don de 62 000 euros aux victimes des incendies dans le département. Et la youtubeuse, justement toujours aussi populaire auprès de sa communauté, les 20 000 billets pour le grand rendez-vous de Léna Situation à l'Accor Arena se sont arrachés hier en seulement 45 minutes. Elle déplace pour assister le 31 août prochain à la grande soirée de clôture de ces fameux vlogs d'août. Un rendez-vous lancé en 2017 devenu un véritable rituel pour des millions d'internautes de la génération Z. Et le long de Bercy coule la Seine. Justement, c'est ici que les épreuves de natation en eau libre débutent aujourd'hui pour les championnats d'Europe. À 10 km au programme pour les hommes et les femmes au cœur de la capitale dans un décor grandiose. À la maison, les Français ne sont pas là pour contempler les monuments. Ils comptent bien performer. Des premières médailles pourraient tomber dès aujourd'hui. Et ce week-end, les plongeurs de haut vol vont se jeter depuis le pont de Bir Hakeim. Tout ça sous les yeux de la Tour Eiffel.
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1: Après un lundi agité, les nuages s'invitent de nouveau à la fête aujourd'hui. Ciel plutôt gris dans l'ouest et le centre au réveil. Du bleu en direction de l'Alsace et les Alpes. Matinée marquée par la chaleur où il fait

0: Voir.
1: Est-ce qu'elles ont toutes un prénom, tes vaches?
2: Oui.
1: Ah ouais, tous les 65?
2: Oui.
0: Mais il s'en souvient plus. Mais elles en ont.
2: Si, je les connais, j'en connais. Il y a 80% des langues que je connais.
3: Ouais. Ah, ta préférée, elle s'appelle comment?
2: Comment?
3: Ta préférée, elle s'appelle comment?
2: C'est Ratatouille.
4: Ratatouille.
0: Et voilà. Voici les questions pour notre éleveur laitier. Qu'est-ce qu'un tarissement? C'est quand tu mets du lait à la place de l'eau pour faire une chape?
4: Ah oui.
0: Ouais. Pourquoi?
4: C'est comme un tarissement.
0: Un tarissement. Voilà, ouais. C'est un porte-bonheur ou c'est une période de fin de lactation?
2: Bien sûr, c'est la période
0: évidemment
2: de fin de lactation.
0: Et le porte-bonheur, c'est le talisman.
4: Oui.
0: Qu'est-ce que le pic de lactation? Qu'est-ce que tu voulais écrire? C'est même plus ce qu'il a écrit. Voilà.
4: C'est
0: quand ça craint.
4: Ah, c'est quand ça craint.
0: Lactation derrière toi. Voilà. C'est un lac de gasoil, le lac Station.
4: Ah oui.
0: Ou c'est la plus haute production journalière enregistrée.
2: C'est la plus haute production journalière.
0: Très bien. Et qu'est-ce qu'une mammite? C'est un mammouth qui a chopé une cystite. C'est une infection de la mamelle ou c'est une chanson de Nicoletta? Oh mamite, oh mamite, mamite blues, oh mamite blues, oh mamite, mamite. Alors?
2: C'est une infection de mamelle.
0: Bravo mon ami, bravo. Je te fais un gros bisou, t'embrasseras les 80 bébêtes. Je les embrasse, j'adore les vaches.
1: 65.
2: Et une petite question,
0: oui.
2: On n'a pas eu la fin, le suppositoire, ça s'est fini comment?
1: C'était quoi ça?
3: Allez voir sa story.
0: Ouais, allez voir mes stories avant que ça disparaisse. Parce qu'hier soir, j'ai dit que j'avais mal à la gorge. Et là, elle peut pas lancer un suppositoire. Et elle m'a dit, tu veux quand même pas que je te le mette? Et j'ai coupé la vidéo là-dessus. Alors, je peux vous le dire. Alors, mon ami, puisque tu m'as posé la question, je l'ai mis.
1: T'as plus mal à la gorge?
0: Ça fait mal, ça brûle, parce que tu sais, c'est des petits trucs à l'eucalyptus.
1: Ah, tu l'as mis dans le bon sens.
0: Oui, mais le problème, c'est qu'il faut pas tarder. Tu sais, comme c'est un peu mentholé.
1: Oui.
0: Et moi, j'avais une petite hésitation. Il était 20h50, t'hésites et tout. Bah, en fait, faut pas hésiter.
1: Il faut pas te frotter les yeux après.
0: Parce que c'est comme si tu mettais du. Comment ça s'appelle
5: Du baume du tigre.
0: Oui, tu vois, c'est comme si tu mettais du baume du tigre là, c'est pas fait.
1: Ou ça pour Hub.
0: Dis donc, va t'occuper des vaches et laisse mon truc tranquille. Je t'embrasse.
2: Ça me rappelle la blague de Coluche qui disait quand on a une crise de toux, faut prendre un bon laxatif. C'est la même méthode de médecine.
0: écoute, ça passe par là, t'as raison.
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0: Bonne fête, Catherine.
1: Ben merci. C'est qui déjà?
0: Oh là là là là. C'est
2: Coé.
0: C'est Brad Pitt. Non, je suis toujours à l'hôpital.
1: C'est vrai. Hein.
0: Et j'ai besoin d'un virement.
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3: Gros bisous, on est sur Europe 2 dans toute la France. On te fait un gros bisou et bonne fête.
1: Bon, ben bisous à vous, merci.
3: Parce que n'oublie pas, Coé sur Europe 2, faut que ça rentre dans la tête.
4: Ouais, ouais. C'est important.
3: Okay. Coé sur Europe 2. Il est sur quoi, Coé?
1: Sur Europe 2.
3: Très bien. Bisous. Kiss. Love.
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1: Journée mondiale de la glace artisanale.
2: Ah, là, là,
1: et idée. On peut quand même se le dire, c'est bon une glace artisanale.
3: Ah, ouais. Cher, mais c'est bon,
1: moi là.
4: Il est parti le nutritionniste d'hier là.
1: Ouais, oui, bon, le dire, ouais. Moi je sais que j'adore ça, j'ai un problème avec ça, je me fais violence l'été pour ne pas en manger. Vous avez vu quand on va au resto à côté là?
2: Oui,
1: il fait un petit à faux gâteau là.
2: Ah ouais.
1: Ça c'est tu prends une glace à la vanille machin et il te jette du café dessus. Oh, c'est
4: trop bon. Non, puis maintenant les trucs qui te mettent des cornes, c'est des bacs avec ils les font mousser là, sont belles, sont toutes les couleurs là,
1: ils les font minute
4: et passe et tout là.
1: Les mieux c'est celles qui te font minute et tout et puis te mettent des petites toppings. Ah le toppings, c'est les suppléments à gros.
2: Le petit carré de
1: le topping, c'est la version élégante de suppléments de gros. Ouais, c'est quand tu dis je vais prendre de ça. On appelle ça des toppings.
5: T'as pas acheté la sorbetière là pour chez toi, la fameuse, la nouvelle là?
1: Mais si j'achète la sorbetière, c'est tout. C'est comme si j'achetais la machine à pain. C'est fini. C'est fini.
5: Délirante celle-là.
1: Glace, je vais pas demander à Stouff, on le saura à la fin. Glace préférée, Pietre?
4: Pistache.
2: Ah bah pareil.
1: Corentin, pareil.
2: Chocolat pistache, ouais.
3: Caramel, fleur de sel.
1: Non.
3: Oh, ah ouais, j'adore.
1: Théo, notre responsable vidéo.
6: Caramel aussi,
1: Stouff. Ah, écoutez bien, Stouff, parce que... Alors attention, je vous préviens, Stouff, c'est particulier.
5: Moi, j'adore la tomate basilic.
1: Ah oui, bien sûr.
5: Et la parmesan aussi.
3: Ouais, c'est une salade.
2: Parmesan, hein.
3: Cassoulet.
4: Une salade César.
3: Choucroute.
2: L'huile d'olive, c'est déjà bon.
1: Vous me dites...
5: Ah, c'est ma préférée. La glace à l'huile d'olive, ça, avec des pignons de pain, c'est... summum.
1: Moi, je suis resté...
5: Avec un peu de sel, un peu de fleur de sel.
1: Moi, je suis resté très gamin, moi. Tu me fais une noix de coco, chocolat... pistache, comme un fou. Pas vanille, ça sert à rien.
2: Ah ouais.
1: Vanille, pistache. C'est la glace quand il... De toute façon,

0: Non, mélange.
1: Bah si, ça existe aussi à Portland. Ah, ouais. Et aux excréments humains, oui ou non?
2: Ben, à McDo.
3: Sûr que...
4: Non.
3: Sûr que oui.
2: Non, bah non.
1: Bah, c'est Corentin qui a complètement tort. Effectivement, ça n'existe pas.
4: Ah, j'ai peur.
1: C'est le parfum qui n'a pas été fait. Bon, alors attendez, parce que laissez, il y a 2-3 pays, des fois ils aiment bien.
0: Non, jamais.
1: Laissez, il y en a contre l'imagination.
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1: Merci d'être là sur Europe 2, il est 10h. Bon. C'est quoi le programme de la journée? Rien, ça, c'est que vous êtes en vacances. Bon mardi, le 4 août, avec nos champions du jour qui arrivent dans un instant, c'est après l'actu.
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1: L'actu Europe 2, Jérémy Desiderati. Salut Jérémy.
10: Salut Quentin, bonjour à tous. Des nuages, des éclaircies, de la chaleur et quelques coups de tonnerre cet après-midi. Le menu complet de la météo, c'est juste après les infos. À chaque jour, son combat d'abord contre les flammes dans la Drôme. L'incendie qui s'est déclaré hier a déjà parcouru 110 hectares et menace de se propager dans le Diois. Les autorités redoutent que le feu franchisse une ligne de crête qui compliquerait encore les opérations. Deux Canadair, un Dash, un bulldozer sont mobilisés sur place ce matin. Vigilance maximale également dans le où l'incendie du Gros Bessillon n'est toujours pas fixé ce matin. Du côté de l'Île-de-France, après l'incendie de la forêt de Fontainebleau, la région a décidé de se constituer partie civile dans l'enquête. Selon les premiers éléments, une étincelle provenant d'une disqueuse utilisée lors de travaux sur la 6 serait à l'origine du sinistre. Deux ouvriers ont été mis en examen pour destruction involontaire par incendie. Deux autres hommes soupçonnés d'avoir provoqué volontairement d'autres départs de feu, eux, ont également été mis en examen et placés en détention provisoire. Situation brûlante du côté de Bruxelles à l'étranger. Les ministres de l'Intérieur de l'Union européenne se retrouvent aujourd'hui pour tenter de tirer les leçons de la crise migratoire de Ceuta. L'arrivée de plusieurs dizaines de milliers de migrants dans l'enclave espagnole ces derniers jours a mis en lumière les profondes divisions des 27 sur la politique migratoire à mener. Malgré les incendies et les épisodes de canicule à répétition, vous avez été nombreux à profiter de la France pour les vacances. Selon une étude des entreprises du voyage, l'Hexagone est resté le premier choix en juillet, même si le nombre de séjours recule de 7% par rapport à l'an dernier. Les régions les plus fraîches, comme la Bretagne ou la Normandie, ont tiré leur épingle du jeu, tandis que le Sud a souffert en raison des incendies. À l'étranger, le Japon confirme son succès et l'Albanie enregistre un véritable boom avec des réservations en hausse de près de 300%. La France qui se découvre aussi à vélo. Quatrième étape aujourd'hui du Tour de France Femmes qui pourrait faire des différences au classement général. Place au contre-la-montre individuel, 21 km à parcourir entre Gévrey-Chambertin et Dijon. Hier, la Norvégienne Sigrid Hauksbø a levé les bras après un long raid en solitaire et s'élancera aujourd'hui avec le maillot jaune. La Française Pauline Ferrand-Prévot reste toujours dans la course pour conserver son titre. Et puis la journée démarre sous le signe de la douceur, voire de la chaleur côté ciel. Il fait déjà plus de 25 degrés dans de nombreuses villes ce matin, sous un ciel partagé entre soleil et quelques passages un peu plus nuageux. Cet après-midi, ces nuages vont se développer entre les Alpes, le Jura et le Grand Est, et des orages sont même attendus. Pas vraiment de répit côté Mercure avec 32 à Bordeaux, 34 à Montpellier et 35 la maximale à Strasbourg ou à Narbonne.

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1: Notre premier champion est un couple de retraités italiens qui se sont spécialisés dans un truc bien particulier, oui. Le vol de bouteilles de champagne en supermarché.
2: Oh là.
1: C'est pointu, mais c'est rentable, puisque jusqu'à la semaine dernière, ils se sont fait prendre en flagrant délit dans une supérette de Courchevel avec deux bouteilles de champagne haut de gamme. Personne ne faisait attention à eux, c'est des retraités. En fouillant leur appartement, ils ont trouvé 20 autres bouteilles vides qui ont été retrouvées dans l'appartement en Italie. C'était même une cave entière de champagne.

0: il est déjà numéro 1, c'est samedi sur TF1. Okay. Non, je déconne, je présente plus l'émission.
1: Merci
2: Nikos, on va aller voir du côté de Patrick Sébastien.
0: C'est fini, c'est fini. Patrick, il ne vend plus les baloches à personne. C'est fini les conneries là. Je veux dire, les raisins, ils restent accrochés à la grappe. Et fini le pinard. Est-ce que c'est du jus de raisin?
1: Oui,
0: non, parce que tu peux presser
3: quand
0: ton
3: tu les presses, ouais,
0: ah ouais. Non, parce que je veux dire, parce que tu vois, à l'époque, je veux dire, ça leur ferait pas de mal, oui, depuis bon. Qu'ils sont comme ça, de faire du jus de
2: raisin. Patrick, on parle de Jean-Jacques Goldman, vous devez

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2: Bonne matinée, 10h21. Bon, ça devrait aller au boulot, les patrons sont en vacances, non? Bah, on est le 4 août. Voici Alex Warren sur Europe 2 Pop Radio, Fever Dream. 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
1: J'ai une info.
2: Alors, dans un instant.
3: Ça fait pas grossir les fesses.
4: Allez, encore. Qu'est-ce qui se passe encore?
1: Un rapport révèle que près de la moitié des échantillons de glace qui proviennent des grandes chaînes de restauration comme McDonald's, Burger King et KFC. Donc le fameux McFlurry.
4: C'est pas une marque, c'est tous les mêmes. Mm-hmm.
1: Contiennent des traces.
4: Ah non.
5: Non, c'est de glaçons, pardon.
1: Ah pardon.
5: Non, de glaçons. Non, c'est glaçons.
1: C'est
5: des glaçons.
1: Mais ça n'a rien à voir.
5: Non.
1: Donc les glaçons, oui. Là, t'as vu, si je l'avais pas stoppé,
5: tu mets dans ton coca.
1: Voilà, alors ça va.
4: Je prends toujours sans glace.
1: Ça contient des bactéries de caca, ça va. Des bactéries fécales, ça va. Si c'est mélangé dans le glaçon,
4: non, mais tu
1: ça
4: prends pas sans glace, toi.
1: Non.
4: Toujours avec des glaçons.
1: Maintenant, si. Depuis cette info, si. Mais avant, non, j'avais tendance à demander des glaçons comme un con. Voilà.
4: Oui, mais t'as moins de coca quand tu prends avec glace.
1: On pense que la contamination viendrait des machines à glace pas bien entretenues, de sources d'eau impures ou manipulations inappropriées par le personnel. En gros, le personnel ne se nettoie pas les mains.
5: Oui, ça, c'est un classique, ça.
1: Il se nettoie pas les mains, il met le clac-clac dans la machine, il change le filtre, ça chauffe un peu à l'intérieur, machin. Hop, les particules de caca, voilà.

0: que je raconte. Je n'irai plus jamais, je ne vais jamais au McDo.
1: Ah bah oui, tu vas jamais au McDo, toi.
0: Non, non, non, non, non, non, non, non, non, chérie, je sais qu'elle écoute. Je parlais de mon ancienne vie. Bien sûr. Ah, et voilà, et merde, le téléphone sonne.
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0: notre stagiaire, on n'est pas loin du fou rire chez certaines personnes. Hein. Voilà, bon, il a fini de rire. Tu vois, il a eu un...
1: C'est quoi la question?
2: J'ai gagné, j'ai eu ma victoire du jour.
0: C'est l'organisme qui aide et qui renseigne les ressortissants et les entreprises étrangères sur les coutumes, les biens et les services offerts par la société américaine.
1: Voilà. Ah, il est con celui-là.
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0: était comme mon père et qui se promenait avec son carnet de chèques. Moi, mon père, il avait toujours une sacoche.
1: Oui, c'est vrai.
0: Et dans sa sacoche, il avait le carnet de chèques qui se dépliait. Mais moi, j'écris qu'Mbappé, il avait son petit portefeuille.
2: Si tu regardes N'Golo Kanté, lui, il sort de la bagnole, il est habillé tout en jogging, il n'avait pas de contrat. Tu le vois, en fait, leur fringue, tout est orchestré. Leur sac, il est déjà à l'intérieur.
0: C'est chiant. Mais t'es en train de me casser le rêve.
2: Oui.
0: C'est pas une sacoche alors qu'il avait.
2: Non, c'est un sac Dior qu'il est en train de te vendre.
0: Il était beau.
2: Il était beau, oui.
3: Je pensais qu'il avait pris un slip, sa brosse à dents.
0: Ah, mais moi je pensais que c'était son petit baiser.
1: Sa maman qui arrive derrière en disant ton pitch.
0: Ben ouais, mais t'as raison, moi je croyais que c'était les pims à la fraise, le pitch et un doux wap. J'y ai cru, moi. Il était blessé au genou, notre Kylian. Il annonce qu'il est totalement guéri, prêt pour le match contre le Brésil. Alors, mon Kiki, t'es avec nous, bravo pour le look. Déjà, alors comment ça va? Bien, bonjour Kylian.
4: Bonjour à tous, attendez parce que j'ai la main coincée entre mon siège de voiture et mon accoudoir entre les deux sièges.
0: Ouais.
4: Je vais récupérer mon iPhone 17 Pro Max qui est tombé, mais je suis bloqué à cause de ma Rolex en or 6787 Fabienne Carin.
0: Non, Cara, pas Fabienne Carin, c'est la chanteuse.
4: Si seulement j'avais une Casio comme vous, les gens normaux.
2: Oui, pardon.
1: Oui, c'est ça.
4: Oui.
0: Il paraît que vous n'êtes plus blessé au genou, ce qui est une bonne nouvelle.
4: En vrai, si, Koï, voilà, j'ai juste dit que je n'étais plus blessé pour pouvoir aller aux États-Unis gratuitement. J'ai payé par la fédération, agréable.
0: Sérieux, mais pourquoi?
4: Sans déconner, t'as vu le prix du carburant?
0: Je
4: vais pas me ruiner en payant des pleins par-ci par-là, alors que je peux y aller gratuitement. Les temps sont durs.
0: Non, mais alors là,
4: le carburant, il a changé.
0: Non, les temps sont durs. Les Français peuvent le dire, mais pas toi, Kylian, pas toi, tu peux pas dire ça.
4: On va compter ensemble. Alors attends, regarde. Le plein de mes 30 voitures de sport, qui, au passage, ne servent pas à grand-chose. J'ai galère à faire un créneau avec une mini d'occasion.
2: Oui, j'ai vu. Oui, on a vu ça.
4: Plus le plein de mes motos. Ah, mais j'en ai une qui s'est rajoutée. Voilà. De mes yachts, de mes jets privés, ça commence à coûter cher.
0: Oui. Mais non, c'est vrai quand on met tout bout à bout. Alors, du coup, vous êtes vraiment blessé ou pas?
4: J'ai juste un petit bobo sur le genou. En plus, j'ai fait une croûte. Même j'avais du sang. Bonjour, comment j'ai eu peur avec une hémorragie du ligament. Du coup, j'ai fait un bisou magique. Un pansement, pas de patrouille avec Ruben. Coucou Ruben. Je vais marquer des buts. Voilà, allez, bite. J'ai vraiment bobo.
0: Ça fait très mal. Ça lance, ça lance.
5: C'est compliqué, hein.
0: Ou un bisou magique, Kylian.
4: Un pansement miraculous, ça marche aussi.
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0: voiture, il faut que j'y aille un peu con. Toi, regardez-moi, je suis détendu, j'ai le temps. Des fois, je fais une sieste. Et après, je me repose tranquillement devant Jean-Luc Reichmann. Voilà. Il y en a qui disent, mais comment il fait, Jeff Tuch? Il est au chômage, il vit bien. Mystère et bubblegum. Ah oui, ça sent bon le bubblegum, tu mets dans ta bouche. Ça sent bon.
1: Écoutez, merci Jeff Tuch.
0: De rien, mon Fogiel, par contre. J'ai dit un truc, mon Fogiel, tu vois, notissant ta petite tête de inote. Si l'IA peut aussi faire la vaisselle, ça nous arrangerait. Ce serait parfait quand même, hein, mon Fogiel? Mais arrête avec ta Philippe. Je m'en vais, Fogiel, tant qu'on est deux. Mais l'air, Fogiel.
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4: Et retour de toute l'équipe demain, 7h, 11h sur Europe 2. Profitez bien de cette journée. Les Black Eyed Peas et Shakira sur

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2: Avec un classique de la pop qui a marqué toute une génération, qui l'a propulsé en plus au sommet. Voici Britney Spears. C'est Baby One More Time tout de suite dans le bonus Pop sur Europe 2.

0: Explore et puis One Republic sur Europe 2, ça arrive.
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11: Pays de Forbach, je craque. Cet été, je passe dans le pays de Forbach. À la découverte du patrimoine historique, minier et naturel. Je prévois une journée au musée de la mine avec pause gourmande au salon de thé Café Clash et son ambiance rétro. Je fais un saut par l'office de tourisme pour récupérer le programme des animations, les guides rando et la carte touristique. J'en profite pour acheter des produits des artisans locaux et hop, c'est parti.

Bel été et bonnes vacances. Profitez bien de ce mois d'août 2026, la suite pas mal du tout. Taylor Swift, Opolite et puis Dua Lipa. Juste avant, voici les infos sur Europe 2.

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1: Bonjour à tous. L'air océanique fait baisser le mercure de quelques degrés sur la façade atlantique et les côtes de la Manche aujourd'hui. Mais ça reste très chaud et lourd à l'est du pays et les orages menacent. Météo détaillé en fin de flash. Les orages d'hier justement ont fait des victimes dans les Pyrénées. Deux randonneurs frappés par la foudre près de Cotteray. Chaque année, entre 100 et 300 personnes sont foudroyées en France. Dans le Var, 1500 pompiers restent en alerte maximale après deux semaines de lutte contre l'incendie du Gros Bessillon, toujours pas fixé. La météo complique évidemment la situation aujourd'hui. En Gironde, la préfecture autorise la réouverture de plusieurs campings. La France fait face à une sécheresse historique. L'Office français de la biodiversité alerte sur une situation critique avec plus de 1300 rivières en rupture d'écoulement. Face à la baisse des débits des cours d'eau, EDF a dû stopper trois réacteurs nucléaires, deux dans les Ardennes, un en Moselle. Situation brûlante à Bruxelles, où les ministres de l'Intérieur de l'Union européenne se réunissent d'urgence après la crise migratoire de Ceuta. Alors que Madrid réclame la solidarité des 27, l'Italie et le Danemark durcissent le ton. Une impasse politique sur fond de drame humanitaire après la mort de 72 personnes. Nouveau round diplomatique sous tension au Moyen-Orient. Donald Trump affirme que des négociations cruciales sont en cours avec l'Iran. Malgré les démentis catégoriques de Téhéran, le président américain qualifie ces discussions de dernière chance pour trouver un accord. Au cœur des enjeux, bien sûr, la réouverture stratégique du détroit d'Ormuz. Premier grand rendez-vous sur le Tour de France féminin. Place aujourd'hui au contre-la-montre de 21 km entre Gevrey-Chambertin et Dijon. La nouvelle maillot jaune norvégienne Sigrid Hauxset est attendue au tournant. La tenante du titre française, Pauline Ferrand-Prévot, reste en embuscade. Les footballeurs lyonnais veulent rejoindre Paris, Lens et Lille en Ligue des Champions, mais la qualification passe par le troisième tour préliminaire. Match aller dès ce soir, l'OL joue sur la pelouse du Sparta Prague. Coup d'envoi à 20h.
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1: Le soleil brûle encore.

T'auras une vie de roi. C'est quoi pour toi une vie de roi, dit le pêcheur. Une vie de roi, c'est pouvoir pendant des heures profiter de ta famille, les arder sur le sable, regarder grandir tes filles, les après-midi au calme. Mais c'est déjà exactement ce que je fais.

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2: Avant d'écouter ensemble le son de Shakira, voici le morceau qui nous parle essentiellement de confiance, confiance en soi et d'affirmation. Girl Power, hein, j'ai envie de dire, avec le son d'Ivy maintenant dans le Bonus Pop Europe 2. Ivy, c'est ce qu'on écoute ensemble avec l'excellent titre, hein, Who's That

0: Alors, cet après-midi avec Europe 2, bien. Que faites-vous, plage, des loisirs aussi, peut-être journée en famille avec les enfants, forcément. Faut nous dire tout ça hein, sur les réseaux Europe 2 à tout moment, sur Facebook, sur Insta, on est connecté, il n'y a pas de problème. Pendant que j'aperçois le retour de la playlist Pop Europe 2 pendant 30 minutes non-stop, franchement, ça va envoyer, restez bien ici. Alex Warren, bon gros son d'Alex Warren, Fever Dream, c'est ce qui arrive sur Europe 2. Et je rajoute aussi The Weeknd, bon après-midi.
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6: 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Eh merde.

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4 coins de la France, vous écoutez Europe de Pop Radio. La suite, on a un bonus pop à ne pas manquer, super bien. Ça arrive, Offenbach, Starseller aussi, et puis Jessie J, la londonienne maintenant.

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2: Et vous tombez très bien, alors oui, ils signent vraiment l'un de leurs plus grands classiques. Allez, direction la Californie, il fait combien? 31, 32 degrés en ce moment. Voici les Red Hot Chili Peppers, Californication, et je ne parle pas sur l'intro.

0: Playlist Pop Europe 2 pendant 30 minutes non-stop avec l'un des gros cartons de cet été 2026. On ne le présente plus ou presque, Monsieur Teddy Swims. C'est ce qui arrive sur Europe 2 Pop Radio. C'est un bel été tout le monde.
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Merci tout le monde de nous rejoindre, de passer un bel été et de bonnes vacances avec Europe de Pop Radio. Wiz Khalifa tout à l'heure avec Charlie Puth, vachement bien pour l'été. Ça, See You Again juste avant. Free à Sky, le carton justement de l'été 2026 avec Ceylon Treatment sur Europe 2. 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
2: C'est parti, bonus Pop Europe 2, extrait du projet Discovery sorti en 2001. On écoute les Daft Punk maintenant sur Europe 2.

0: Bienvenue, bel été aux quatre coins de l'Hexagone avec Europe 2, le Nord, le Sud, l'Est, l'Ouest. On est là avec vous toutes et vous tous. Tiens, si c'est pas déjà fait, rejoignez-nous également dans les voitures en DAB+, hein, pour nous écouter en son haute définition. Le retour de la playlist Pop Europe 2 pendant 30 minutes non-stop. Ed Sheeran en préparation et puis le gros son de l'été 2026 aussi. On écoutera ensemble Temper City sur Europe 2.
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0: D'autant plus qu'il ne vous oublie pas, même s'il est en vacances au Touquet. Ça va, tranquille, Coco. C'est Coé, hein, les meilleurs moments à retrouver entre 7h et 11h tous les matins, bien sûr. Et n'hésitez pas à suivre ses aventures sur tous les réseaux Europe 2. Nouvelle pop Europe 2 maintenant, montée de son. Un titre inédit de DC's, voici Maniac. Sérieux.

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qu'est-ce qu'il a bien dans ce titre ? Alex Warren, pendant les vacances, pendant l'été, et vous écoutez Europe 2 Pop Radio. Bel été tout le monde, les meilleurs moments de Koé est très important, tous les matins entre 7h et 11h. Vous les retrouvez, il y a plein de séquences à retrouver donc avec lui le matin, et c'est Boileau qui prend la suite, mais on écoute Lost Frequencies.

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2: Merci d'avoir choisi Europe 2 pour passer un petit bout de l'été avec nous. C'est Nico Boileau. Je suis venu avec toute ma bonne humeur, avec plein d'oseilles aussi, puisque je vais vous offrir 10 000 euros aujourd'hui. Restez bien là, on en reparle dans un instant. Et puis des super morceaux à écouter, évidemment. Celui-ci, il a le petit tampon Michael Jackson. Donc un tampon de qualité, vous doutez bien. C'est un bonus Pop Europe 2. Voici Rock My World, Michael Jackson. Ah, c'est bien ça.

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0: Pop Europe 2 de Coldplay et Offenbach très vite.
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3: Uber Eats Machine cette semaine. 10e place du classement du Uber Eats Machine cette semaine. Des petites boules vertes, souvent accompagnées de choses oranges. Ah, ça ne plaît pas aux enfants. Les petits pois.

0: Ce que vous voulez, les macas.
1: Ronny
2: à la bolo, au pesto ou carbonara. Quatre fromages gratinés au fond d'un petit plat. Avec la truffe, du poulet, des chipolatas.
1: Bon, les macaronis.
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0: en cours avec l'Iran. Un accord pourrait d'ailleurs intervenir dès demain au sujet de la réouverture stratégique du détroit d'Ormuz. La quatrième étape du Tour de France féminin place aujourd'hui au contre-la-montre. Il a été lancé en début d'après-midi, 21 km entre Gevrey, Chambertin et Dijon. Les concurrentes ont dû se prêter à un contrôle strict de leur tenue. L'UCI voulait vérifier qu'elles ne portaient pas de soutien-gorge rembourré, suspecté d'offrir un avantage aérodynamique. Le soleil brûle encore sur le sud et l'est de l'Hexagone. Cet après-midi, il fait 33 degrés à Strasbourg, 36 à Marseille. Ambiance plus lourde et électrique dans les régions du centre-est et du nord. Attention aux coups de tonnerre et aux averses orageuses. Il fait 30 degrés à Lille, 32 à Paris. À l'ouest, on respire sous un ciel changeant. À peine 23 degrés à Brest. Demain, le temps sera plus calme et lumineux partout et toujours très chaud dans les régions de l'est et du sud-est. Bon après-midi sur Europe 2.
1: Dans les rayons, il fait bon en général. A tout à l'heure, Romuald. La playlist Pop Europe 2 pendant 30 minutes non-stop. Voici Bibi Richa, Ed Sheeran et Teddy Swims. C'est bon, on est bien sur Europe 2.

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C'était l'échauffement, il n'y a plus qu'à. Europe 2 par SMS au 7-12-13, 10 000 euros à gagner tout de suite en écoutant la playlist Pop Europe 2 pendant 30 minutes non-stop. Voici Nelly Furtado.

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Europe 2, vous êtes en vacances, peut-être sous les orages, pas trop le moment d'aller à la plage, mais pour passer le temps, faites comme moi, des petits mots croisés en écoutant Koé sur Europe 2, il est là à n'importe quel moment sur l'application Europe 2, gratuitement, en podcast, comme ça bah, vous faites la rattrapage.

0: a cependant rejeté les demandes d'exclusion de l'Espagne de l'espace Schengen réclamées par l'Italie. Nouveau round diplomatique sous tension au Moyen-Orient. Donald Trump affirme que des négociations cruciales sont en cours avec l'Iran. Malgré les démentis catégoriques de Téhéran, le président américain qualifie ces discussions de dernière chance pour trouver un accord. Selon les États-Unis, un accord pourrait intervenir dès demain au sujet de la réouverture stratégique du détroit d'Ormuz. La quatrième étape du Tour de France féminin, le contre-la-montre a été lancé en début d'après-midi. 21 km entre Gevrey, Chambertin et Dijon. La Française Pauline Ferrand-Prévot va s'élancer dans les toutes prochaines minutes. Elle va enfourcher son vélo chrono pour la première fois depuis son retour sur route. Cette quatrième étape devrait chambouler le classement général emmené par la Norvégienne Sigrid Hogseth. Les footballeurs lyonnais veulent rejoindre Paris, Lens et Lille en Ligue des Champions, mais la qualif passe par le troisième tour préliminaire. Match aller dès ce soir, l'OL joue sur la pelouse du Sparta Prague.
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0: Crème solaire obligatoire, les conditions restent estivales sur les plages méditerranéennes ce mardi. 31 degrés sur le sable fin de la Grande Motte cet après-midi, jusqu'à la Croisette à Cannes avec une eau qui atteindra 28 degrés. Des valeurs plus fraîches pour l'océan Atlantique avec 24 degrés dans l'eau, dans le golfe de Gascogne, 25 degrés sur la plage de Biarritz. Les vacanciers qui ont mis le cap sur la Bretagne devront composer avec quelques gouttes du côté de Quiberon et de Carnac avec 24 degrés, 27 prévus à Saint-Malo. Belle après-midi avec Boileau sur Europe 2.
2: Il ne pleut jamais en Bretagne, c'est une légende.
3: La playlist Step Up Europe 2 pendant 30 minutes non-stop. Voilà Angèle, Pink et Alex Warren. On écoute Fever Dream sur Europe 2.

Le Pop Europe 2 pendant 30 minutes non-stop, celle qui rentre dans la tête, celle qui fait du bien pendant votre été. Mardi après-midi, Lady Gaga nous attend et Bruno Mars. Ça nous fait donc deux Star Pop Europe 2. On My Soul, c'est le dernier Bruno Mars, on l'écoute ensemble, j'adore.

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0: J'adore ce morceau. Manon Lisa, le petit pêcheur sur Europe 2. Je crois que j'ai une touche.
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0: Et une belle. Voici un bonus Pop Europe 2 signé Shaggy. It wasn't me sur le Europe 2.
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0: La ville de Bâle fait face à une flambée de légionellose. Les autorités recensent actuellement 26 cas de cette pneumonie bactérienne, dont 9 hospitalisations et un décès. Des tours de refroidissement d'un immeuble de bureau sont fortement suspectées d'être à l'origine de la contamination. Cette info confidentielle, un parc d'attractions Dragon Ball pourrait voir le jour aux portes de Paris. L'Élysée pilote en secret des discussions avec l'Arabie Saoudite pour financer ce méga-projet. L'objectif, faire renaître le site désaffecté de Mirapolis dans le Val d'Oise. L'Olympique lyonnais lance sa course vers la Ligue des Champions pour rejoindre Paris, Lens et Lille. Les Lyonnais doivent franchir le 3e tour préliminaire. Ça commence ce soir avec le match aller contre le Sparta Prague à partir de 20h. Le soleil et la chaleur sont encore bien présents sur le sud et l'est de l'Hexagone. Il fait 33 degrés à Strasbourg, 36 à Marseille. Ambiance plus lourde et électrique dans les régions du centre-est et du nord. Attention aux coups de tonnerre et aux averses orageuses. Il fait 30 degrés à Lille, 34 à Metz. À l'ouest, on respire sous un ciel changeant, à peine 23 degrés à Brest. Et puis demain, eh bien, le temps sera calme et lumineux partout et toujours très chaud dans les régions de l'Est.
1: Merci Romuald, à tout à l'heure. La playlist Pop Europe 2 pendant 30 minutes non-stop, ça continue. Jérémy Frérot arrive, Imagine Dragons. Et puis l'hymne de la Coupe du Monde, Shakira, voici Day Day. 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

0: Vous quittez le boulot avec Europe 2 et vous avez peut-être gagné 10 000 euros cash en une seconde. C'est Joachim qui va tenter sa chance avec nous. Joachim qui a envoyé Europe 2 au 7-12-13. Salut Joachim.
1: Salut.
0: Joachim dans le 01 dans l'1. Donc toi, tu quittes le boulot.
1: Ouais, c'est ça, exactement. Je viens de le quitter là.
0: Ok, dis-nous ce que tu fais dans la vie.
1: Alors, je suis directeur adjoint dans un magasin d'électroménager.
0: Toujours pas de clim à l'horizon
1: Toujours pas de clim à l'horizon et on n'en a plus.
0: Est-ce que d'ici décembre, tu penses que ça va arriver ou pas?
1: Ouais, je pense, mi-décembre.
0: Je me croise les doigts, j'actualise tous les jours les stocks pour voir si on a pour en acheter une à la maison. Bon,
1: ouais.
0: Joachim, tu vas tenter ta chance maintenant. Je vais te diffuser l'extrait, tu vas avoir une seconde pour trouver ce que c'est, tu vas nous donner ta réponse et peut-être que au bout, tu vas gagner 10 000 euros. T'es prêt?
1: Prêt.
0: Allez, on écoute l'extrait. T'as une seconde, Joachim. Alors, Joachim, on t'écoute. Vas-y, donne-nous ta réponse.
1: Adèle, dis-le.
0: Angèle, dis-le.
1: Oui, Angèle, pardon, Adèle.
0: Oui, t'inquiète, j'ai compris. Le dernier, Angèle, on vérifie. C'est pas ça, Joachim. Tu peux retenter ta chance quand tu veux. T'envoies Europe 2 au 7-12-13, d'accord?
1: Eh ben, je te remercie.
0: Rentre bien à la maison
1: Bonne
0: avec Europe 2.
1: Soirée. Merci, salut.
0: Salut. Donc, c'est pas Angèle, dis-le. Je vous le remets une dernière fois et comme ça, vous allez essayer de trouver aussi. Allez-y. Votre idée, la bonne, j'en suis sûr, vous envoyez Europe 2 maintenant par SMS au 7-12-13 et peut-être que vous allez gagner 10 000 euros. Sur Europe 2. Magnifique ça. Europe 2, 7-12-13, pendant qu'on écoute Teddy Swims et Indila sur Europe 2.

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2: Salut, c'est Europe 2. Ça va, la journée a été bonne? En tout cas, soyez sûrs qu'en restant avec nous, la soirée le sera. La playlist Pop Europe 2 continue avec ce bonus pop. Voici Vanessa Carlton.

0: Rikiki Minute, on aura redémarré la playlist Pop Europe 2 pendant 30 minutes non-stop. Il y a plein de belles choses qui nous y attendent. The Weeknd par exemple. Et puis un groupe qui nous vient de Los Angeles qu'on adore écouter cet été sur Europe 2, c'est Tumper City avec Self Aware.
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le jour aux portes de la capitale. L'Élysée pilote en secret des discussions avec l'Arabie Saoudite pour financer ce méga projet. L'objectif, faire renaître le site désaffecté de Mirapolis dans le Val d'Oise. Marlène Reusser a dominé le contre-la-montre de la quatrième étape du Tour de France féminin à Dijon. La championne du monde suisse frappe un grand coup, tandis que la Française Pauline Ferrand-Prévot a concédé plus de 2 minutes sur ce parcours de 21 km. La Suissesse est le nouveau maillot jaune. L'Olympique lyonnais entame sa course vers la Ligue des champions ce soir à 20h.

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2: Alors celui-là, les amis, en général, quand vous êtes en soirée avec vos potes et que ça commence, vous vous regardez, vous dites, allez, viens, on va danser. Voici Sean Paul. Bonus.

0: Soyons précis, dans 1 minute 36, la playlist Pop Europe 2 redémarre avec The Fray et Offenbach.
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0: 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À 20h, vous retrouverez Adrien. Et puis là, on continue la playlist Pop Europe 2 avec Julien Doré et Katsai.
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Heure 2, quand c'est pop, c'est nous et c'est rythmé. Le soir en plus, on se fait plaisir entre 20h et minuit avec Monsieur Jason Derulo tout de suite. One to Want Me sur Europe 2, c'est ce qu'on écoute maintenant. Merci d'avoir choisi Europe 2 Pop Radio.

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2: Et celui-là, vous l'attendez, hein. Je le sais, numéro 1 en France à l'époque et carton mondial, il faut bien le dire. On file à Chicago retrouver Anastasia maintenant sur Europe 2 Pop Radio.

0: aux quatre coins de l'Hexagone. Vous écoutez Europe 2 Pop Radio avec justement le retour de la playlist Pop Europe 2 pendant 30 minutes non-stop, Temper City et puis Avicii à venir.
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Merci tout le monde de nous rejoindre, vous écoutez Europe de Pop Radio. Bonne soirée, entre 20h et minuit, on va se faire le titre inédit de This Is. Titre inédit de This Is Maniac. Et voici Oria avec Soirée Mondaine sur Europe 2.

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1: 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On y va maintenant, est-ce que vous êtes prêts? Dans la nuit, j'appuie sur le bouton. Concentration donc. Et ça nous donne... Je suis sûr que vous l'avez. Europe 2 par SMS au 7 12 13. Bonne chance, voici maintenant Vernis Rouge.

0: Et bah voilà, je rajoute aussi Adèle Castillon sur Europe 2 Pop Radio. Bonne soirée.
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0: Tout de suite, qui veut gagner les millions? Première question, qu'est-ce que les gens trouvent relativement beau de manière générale? Réponse A, moi Jean-Pierre Foucault pendant le concours des Miss avec mes vestes en moquette sans la clou. Réponse B, pas les autres, il n'y a que moi. Réponse C, monsieur Foucault Jean-Pierre, le tripoteur de boules du loto.
1: Bien sûr, évidemment.
0: Ou réponse D, Stouff, la plus belle et la plus sexy de la radio.
2: Ah, bah voilà. Ah, bah non, ça va me faire plaisir. Et bah je vais répondre la D, et c'est adorable, Jean-Pierre.
0: C'était une vanne.
2: Ah bon,
1: sympa ça, Jean-Pierre.
2: Moi je vais répondre la B et c'est mon dernier mot, Jean-Pierre.
0: C'est la bonne réponse. Suspense terrible et insoutenable, tellement insoutenable que même les auditeurs d'Europe 2 ont arrêté d'habiller les gamins. Or, les petits iront à l'école en slip. C'est la bonne réponse. Bisous, Miss Normandie.
2: Merci Jean-Pierre, à vous aussi. On a Serge le mytho avec nous maintenant pour savoir s'il trouve quelqu'un de beau. Bonjour Serge.
3: Ouais. La question n'est pas bonne, frère. Parce que c'est tout le monde qui me trouve beau, moi. Frère, une fois, lendemain de soirée, petit matin, je me réveille, frère, improbable. Il y avait Beyoncé à côté d'Oam. Elle m'a regardé comme si j'étais levé du soleil. Frère, j'étais même pas coiffé. J'avais la trace de l'oreiller sur la gueule. Elle a voulu me prendre une photo, mais son téléphone, il a bugué. Trop de charisme sur un seul capteur, apparemment. Ouais, t'es trop beau. Ouais, elle voulait me mettre en story comme levé du soleil avec la musique de bon entendeur.
2: C'est dingue comme histoire, Serge. Elle
3: m'a dit qu'elle avait vu des diamants, mais jamais quelqu'un brillait en cherchant des chaussettes. Moi, je comprenais j'étais juste en train de me demander pourquoi j'avais un bracelet fluo et une part de pizza dans la poche.
4: C'est fou.
3: Soirée de dingue. C'était la folie, frère. Elle m'a même dit en réveil que j'étais une version premium de l'humanité. Délire. Frère, moi j'étais juste un verre d'eau, elle voulait prévenir la NASA en mangeant des œufs brouillés avec une pomme pote. Beyoncé, frère.
2: C'est incroyable.
3: Je me suis levé, je lui ai tapé dessus.
2: Merci Serge, cette histoire, c'est fou. On va finir avec Jean-Marie Bigard.
5: Pourquoi on va se finir sur Jean-Marie Bigard?
4: C'est l'expression.
5: Je n'ai pas du tout compris. Alors, je vais faire une blague familiale.
2: D'accord.
5: Courte, école, reprise, tu vois.
1: Ah bah oui.
5: Il y a une prof, tu vois, elle dit aux élèves, elle dit qu'est-ce que vous voulez faire comme métier plus tard? Il y en a, il lève la main, il dit moi, je vais être un grand joueur de football, tu vois.
2: Ouais.
5: Mais si j'y arrive pas, je serai simple joueur à l'OM, tu vois. Un autre dit moi, dis-moi, je vais être chirurgien, tu vois. Si j'y arrive pas, je serai un simple médecin de campagne.
1: D'accord.
5: Elle dit bah, et toi, au premier rang, qu'est-ce que tu veux faire? Il dit moi, je veux avoir des filles. Et boire du champagne. Et si j'y arrive pas, ben branlette et champomis.
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1: Mbappé est totalement guéri. Voilà, il est blessé au genou. J'ai vu hier d'ailleurs le défilé de mode, pardon, l'arrivée des joueurs.
2: Ah oui. Ah, c'est devenu un classique, un rituel, ça.
1: Ouais, ça ressemble plus à rien. Hein.
2: Non.
1: Pardon, hein, moi je suis désolé, j'ai peut-être un petit côté vieux con. Mais alors, pardon, mais il y a un moment, ça ressemble plus à rien. Et là, il y en a là, t'as l'impression.
3: Ils arrivent un par un, c'est ça?
1: Ah là là, il y en a un qui arrive avec ses coiffures, on a l'impression que c'est Jaden Smith là qui fait Non mais les gars, mettez des buts, quoi, c'est pas la fashion week.
2: Jamiroquai, il y a aussi Olise qui est arrivé en Jamiroquai avec le chapeau.
1: C'est la fashion. Il sait mettre des buts, lui, il est bon.
4: Michael, c'est l'un
2: équipe,
4: des meilleurs.
2: Oui. En équipe de France, non, il est nul.
1: Non mais parce qu'il y a un moment donné.
2: Il est super bon.
1: Non mais, honnêtement, je vous le dis, j'y connais rien. Je vais faire comme les millions de gens qui sont devant leur télévision qui n'y connaissent rien, mais qui s'y connaissent plus que le sélectionneur, ces mecs-là, on leur demande de bien jouer au foot. Et là, j'ai l'impression qu'on pivote un peu sur le défilé de mode. Là,
2: parce qu'on leur en demande plus, et mets-toi à leur place. C'est des gamins, ils ont 25 ans, ils sont pétés de thunes, et c'est leur délire de se fringuer, de faire les beaux.
1: Et tu peux te fringuer sans ressembler à rien.
3: Bah, tu peux y aller en jogging, non?
1: Bah, tu peux y aller en, je sais pas, tu peux y aller en normal. Alors, Mbappé, d'ailleurs, il est arrivé très sobre.
4: Avant, en fait, tous les joueurs arrivaient avec la même tenue en jogging. Voilà. Et maintenant, en fait, c'est des marques qui payent les joueurs pour qu'ils portent les tenues.
2: Il y a des contrats.
4: Parce qu'il y a beaucoup de visibilité. Maintenant, les mecs, ils mettent ça en story.
2: Mbappé, t'as l'impression qu'il est devenu. En fait, non, il est arrivé full Dior avec le sac à main dans lequel il n'y avait rien du tout. Il a juste traversé pour montrer le sac.
1: Mais j'ai cru. Mais moi, j'ai cru que c'était comme mon père et qu'il se promenait avec son carnet de chèques. Moi, mon père, il avait toujours une sacoche.
4: Oui, c'est vrai.
1: Et dans sa sacoche, il ouvrait, il avait le carnet de chèques qui se dépouillait. Mais moi, j'ai cru qu'Mbappé, il avait son petit portefeuille.
2: Si tu regardes N'Golo Kanté, lui, il sort de la bagnole, il est habillé tout limite en jogging, il n'avait pas de contrat. Tu le vois, en fait, leur fringue, tout est orchestré. Leur sac, il est déjà à l'intérieur.
1: Mais t'es en train de me casser le rêve.
2: Oui.
1: C'est pas une sacoche alors qu'il avait.
2: Non, c'est un sac Dior qu'il est en train de te vendre.
1: Il était beau.
2: Il était beau, oui.
5: Je pensais qu'il avait pris un slip, sa brosse à dents.
1: Ah, mais moi je pensais que c'était son petit baisse en ville.
4: Sa maman qui arrive derrière en disant ton pitch.
1: Ben ouais, mais t'as raison, moi je croyais que c'était les pims à la fraise, le pitch et un doux wap. J'y ai cru, moi. Il était

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2: Comme il y a eu du sport, vous n'avez peut-être pas tout suivi. Petit résumé dans le JT des sports avec un record.
3: Oui, un record, Sébastien, et pas des moindres. Le phénoménal suédois Mondo Duplantis a remporté avec un saut à 6,25 mètres son 12e titre international consécutif, son 4e hors mondial indoor ce week-end en Pologne.
2: Bravo. Bravo.
3: Tout le monde est heureux de l'apprendre, hein, Sébastien. C'est...
2: Ah, parce que moi je m'en fous. Non, c'est vrai, c'est.
3: Ouais, bah moi aussi. Hein,
2: ah, d'accord, pardon.
3: Du coup, j'ai un.
2: Non, c'est pas ouf.
3: Ouais,
2: on a mieux.
4: Pour ceux qui. Si, ceux qui pratiquent ce sport-là, ils sont super contents.
3: On s'en fout.
2: Ouais, ouais, ouais, d'accord.
3: Par contre, j'ai un record français. Victoire marseillaise.
2: Ah,
3: bravo. Pendant que certains pays sont champions du monde, soit à la perche. Le record mondial de la plus grande tarte flambée a été pulvérisé ce dimanche au stade de la Méno à Strasbourg. La marque de spécialité alsacienne Stroffler voulait une tarte flambée de 80 mètres pour ses 80 ans.
2: Ah ouais.
3: Défi largement réussi avec même du rab. La tarte flambée mesure finalement 89,28 mètres, presque le double du précédent record.
2: Bravo Stroffler, bravo.
3: Et là,
2: on va continuer avec du vieux sport. Revenons dans le vrai sport.
3: Et la Coupe du Monde s'est achevée hier à l'issue de la 9e et dernière étape à Oslo en Norvège. Les Français Éric Perrault et Lou Jeanbonneau ont remporté les gros globes de cristal.
2: Ouais.
3: Julia Simon, quant à elle, a remporté le petit globe de cristal. La différence entre les gros et les petits globes, je la connais pas. Donc, ne demandez pas. Éric Perrault et Lou Jeanbonneau, hein, on salue le frère d'Éric Perrault, Alain. Alain Perrault, alors, toujours sympa, avec un petit bout de Jeanbonneau. Hein, hop, tu mets que.
2: T'as sauce. Vraiment fait ses pas.
3: J'ai osé. Et parce que bah, c'est bon.
4: Et ouais. Jeanbonneau, avec un petit bout de Jeanbonneau.
2: Je vous amène Alain Perrault avec un petit bout de Jeanbonneau.
3: Bah, c'est bon.
2: Oh là là,
4: avec un Quentin filet mignon manié.
2: Bon, et eh bien on va terminer parce que il faut terminer avec une actu locale et après ils vont aller se reposer.
3: Et le concours de tir à l'arc de Bieuzy-les-Eaux se déroulait hier.
2: Ah, voilà.
3: Didier, pourtant venu avec trois sandwichs et

0: hydraté.
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3: Julien qui est éleveur laitier, ça va mon Julien?
4: Oui, ça va.
3: Salut.
4: Bonjour à tous, bonjour à toute l'équipe.
3: Julien, salut. Combien de bêtes, à quel endroit en France?
4: Rougnat, petite commune en Creuse. On est à 1 heure de Clermont-Ferrand, 1 heure de Guéret, 2h30 de Limoges, voilà, à peu près pour nous situer.
3: Et c'est-à-dire qu'il n'y a rien autour, mais t'es pas loin de beaucoup de choses.
5: C'est ça.
6: Voilà, dans la creuse, voilà, creuse.
3: Et en même temps, il faut de la place pour les animaux. Il y a combien de vaches?
4: 65.
3: Très bien. À quelle heure c'est le matin, là?

0: Merde alors, comment on dit
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2: Et le champion du jour, mon préféré. Il a poursuivi Red Bull en affirmant que le slogan Red Bull donne des ailes était trompeur. Il a soutenu que la boisson n'offrait pas plus d'avantages de performance que le café malgré les allégations du marketing Red Bull. Et là, l'affaire est devenue un exemple classique de la façon dont le langage marketing peut créer un risque juridique quand il est pris littéralement. Donc, il y a eu un recours, je crois qu'il y avait une histoire de il demandait beaucoup d'argent, je crois.
3: Ouais, 13 millions, un truc comme ça, je crois.
4: Ah, 13 millions.
3: Mais il les a eu, je crois.
2: Il les a eu. Je crois qu'il a eu. Il les a eu ou pas?
3: Mais je crois, si, oui, ça a fait.
2: C'est un collectif, c'est un collectif.
3: Ouais, un collectif, ouais, ouais.
2: Voilà. C'est chaud quand même. Hein. Après, du coup, ils viennent de changer leur slogan pour être sûr de dire la vérité et plus être emmerdé.
5: Red Bull donne le diabète.
2: Voilà. Ça, c'est moi, tranquille. C'est sûr. Personne ne les attaque.
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0: caca light.
1: Bon, à partir de maintenant, je ne mettrai plus jamais de glace dans mon coca. Ah bah non, qu'est-ce que tu racontes?
2: Je n'irai plus jamais, je ne vais jamais au McDo.
0: Ah bah oui, tu vas jamais au McDo, toi.
2: Non, chérie, chez quelle écoute, je parlais de mon ancienne vie. Bien sûr. Ah, et voilà, et merde, le téléphone sonne.
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1: Nous avons perdu Chuck Norris.
2: Et donc, il y avait des fun facts qui étaient des messages qui se baladaient sur Internet. Moi, je trouve que c'est l'un des meilleurs trucs pour rendre hommage à Chuck Norris que tout ce qu'on a vu défiler sur les réseaux depuis samedi. Chuck Norris n'est pas mort. Il est parti voir comment c'était pour nous raconter à son retour. Chuck Norris n'est pas mort. C'est la mort qui est Chuck Norris.
3: Eh oui.
2: Chuck Norris n'est pas mort. Il est allé à la nage débloquer le détroit d'Ormuz. Chuck Norris est mort. Dieu s'inquiète pour son job.
3: Ah oui. Oui.
4: Attends.
2: Nous sommes désormais en l'an 1 après Chuck Norris. Celle-là, elle est magnifique.
3: Énorme.
2: Ce n'est pas Chuck Norris qui écoutait Europe 2. C'est Europe 2 qui écoutait Chuck Norris. Et puis, il y a les meilleurs des meilleurs. Je vous l'ai fait parce qu'il y avait des trucs comme ça qui étaient gigantesques.
1: On a retrouvé les belles, là.
2: La barre de recherche Google, c'est le seul endroit où tu peux taper Chuck Norris. Un jour, Chuck Norris a avalé une boîte de somnifères. Il a cligné des yeux. Une fois, Chuck Norris n'est pas venu à l'école pendant 2 jours. Depuis, on appelle ça le week-end. Chuck Norris et Superman ont fait un bras de fer.
1: Ah, et alors ?
2: Le perdant devrait mettre son slip au-dessus de son pantalon. Quand Bell a inventé le téléphone, il a découvert 3 appels manqués de Chuck Norris.
3: C'est le meilleur.
5: Il répond pas, ce con.

0: Un jour, Chuck Norris a perdu son alliance. Depuis, c'est le bordel dans la Terre du Milieu.
1: Oui, c'est Seigneur de l'Anneau.
0: Chuck Norris a fini Grand Turismo 4 avec une Fiat Panda.
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2: Ouf, classement du jour, le top c'est quoi ?
3: C'est les excuses qui peuvent être suspectes quand on a des doutes, quand on est en couple.
2: Alors on est d'accord, donc on est monsieur ou madame, ça se porte des deux côtés.
3: Voilà.
2: On a un double. Un doute sur la personne avec qui on est.
3: Ils vont nous dire une phrase et on va dire c'est bizarre quand même.
2: Je vais te dire si je suis d'accord avec toi.
3: Et généralement, elles sont souvent utilisées par les suspects.
2: Vas-y, chérie, balance ton.
3: Chérie, ce soir, je sors avec des collègues ou des amis. Celle-là, elle est crédible, mais.
4: Oui.
3: On ne sait pas. Si t'as un doute, tu te dis est-ce que.
4: Tu vas avoir des doutes sur tout. Mais tu vas avoir des doutes sur tout alors.
3: Bah oui, évidemment.
2: Enfin, si on sort vraiment avec des amis.
3: Non, mais c'est ce qui est utilisé généralement pour se couvrir. Je sors avec des amis.
2: Généralement,
3: t'appelles ton pote pour lui dire tu dis qu'on était ensemble.
2: Hein. Moi, quand je sors avec ma chérie, si je sors avec des amis, il y a ma chérie. Ça ne me viendrait pas l'idée de sortir avec des amis sans elle.
3: Oui, mais là, elle n'a pas de doute sur toi.
2: Non, mais.
3: T'as pas de doute sur elle.
2: Non, mais ça pour dire que ça ne me viendrait pas l'idée tout court de sortir sans elle.
4: Bah, des fois, tu fais des soirées entre potes.
2: Ah non.
3: Pourquoi tu veux. Ça va, Sébastien.
2: Non, quand il y a des soirées entre potes, généralement, il y a les copines et puis ça fait une table de filles, une table de mecs. Mais ça ne me viendrait pas l'idée de sortir entre potes, la laisser à la maison.
5: Des fois, ça fait du bien de s'oxygéner un peu et sortir.
2: Ça te fait du bien.
3: Mais si,
6: c'est avec d'autres meufs.
2: Non, moi ça me viendrait pas le dos. je suis honnête. Hein. Je dis ça aussi parce qu'elle écoute.
3: Voilà. Autre excuse souvent utilisée, c'est le fameux je dois travailler tard là, donc je vais rentrer tard et j'ai beaucoup de travail.
4: Alors nous, on ne peut pas trop faire ça. Hein. Ça marche pas.
3: C'est un classique.
2: C'est vrai que quand t'as un doute, je dois travailler tard, si ça arrive plusieurs soirs par semaine.
5: Attends.
2: Et que ta nouvelle secrétaire s'appelle Cindy et qu'elle était Miss Poitou-Charentes.
4: Mais que ton salaire, lui, il ne bouge pas.
6: Ouais, c'est ça.
5: Ouais, je suis d'accord.
3: Autre excuse qui peut être suspecte, c'est mon téléphone n'avait plus de batterie ou j'étais sur silencieux quand on essaye de vous joindre.
5: Ah, dis pas ça, peut arriver.
3: Si, mais c'est
4: là, tout ce que tu dis, c'est des trucs qui peuvent très bien arriver. Hein.
3: Mais oui, mais c'est une excuse qui est justement, ça peut arriver, donc tu l'utilises cette
4: excuse.
3: C'est même
4: banal,
3: mais tu penses que c'est crédible.
2: Oui, mais t'interprètes mal si t'as un doute.
3: Bah voilà.
4: Quand t'as un doute, t'interprètes tout mal.
2: Bourreau, continue ton travail.
3: Pourquoi tu te sens.
2: Continue.
5: Mais énerve ça.
3: Il y a aussi la phrase qu'on nous dit arrête, tu te fais des films. Quand on nous répète plusieurs fois. Tu te fais des films. En fait, on essaye d'inverser la tendance.
4: Oui.
3: Ça, c'est vicieux.
4: J'ai l'impression d'être épiée, espionné là.
3: C'est une stratégie.
6: J'ai pas de meuf, mais c'est pas bien.
3: Ça peut être fille ou garçon.
4: Ça m'énerve. Il m'énerve ton top là.
2: Continue vite, termine vite parce qu'on est agacé.
3: On a aussi quand on envoie un message et qu'on attend une réponse et que l'autre fait autre chose, tu lui demandes pourquoi tu m'as pas répondu. Il va dire mais je pensais t'avoir répondu en fait. Alors là, c'est encore.

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2: Notre premier champion est un couple de retraités italiens qui se sont spécialisés dans un truc bien particulier, le vol de bouteilles de champagne en supermarché.
3: Oh là.
2: C'est pointu, mais c'est rentable, puisque jusqu'à la semaine dernière, ils se sont fait prendre en flagrant délit dans une supérette de Courchevel avec deux bouteilles de champagne haut de gamme. Personne ne fait attention à eux, c'est des retraités. En fouillant leur appartement, ils ont trouvé 20 autres bouteilles vides qui ont été retrouvées dans l'appartement en Italie. C'était même une cave entière de champagne qui était volée et qui était découverte. Alors que je voudrais quand même embrasser ces gens, parce que quand je pense que Vito, 33 ans, tous les soirs avec sa chérie, moi j'ai la même chose d'ailleurs à la maison, vers 19h, 19h30, on va se coucher, on prend une petite tisane nuit calme. Tu sais le petit pisse mémé là, alors que nos deux retraités italiens, tous les soirs dans l'appart.
4: Mamie, fais le gangstring, c'est moi qui rince.
2: Pas les mêmes, hein. Deuxième champion, un ressortissant chinois qui s'est fait contrôler à l'aéroport de Nairobi. Plus de 20 000 fourmis dissimulées dans ses bagages. Alors, il a fait genre que les insectes étaient introduits dans sa valise à son insu, mais il est soupçonné d'être à la tête d'un réseau de contrebande. Qu'est-ce que tu veux faire avec de la contrebande de fourmis?
3: Bah après, je sais pas.
5: Ouais, c'est pas ouf.
3: Ouais, c'est con. C'est
2: contrebande de fourmis.
3: Oui, oui, oui.
2: D'abord, il a dû être embêté, ce monsieur. Est-ce que les fourmis, vous avez vos passeports? Le douanier, mais ses lunettes.
3: C'est écrit petit quand même.
2: Non, ça ne correspond pas à ta tête, toi.
3: Faites la queue.
2: Qu'est-ce que je ne vois pas ce qu'on peut faire avec ça.
6: Et enfin, faire un doigt, là.
2: Les champions du jour, elle s'appelle Sandra Ram. Elle est strasbourgeoise, 44 ans. C'est une Française. Généralement, quand on a des hurlus-berlus de ce type, ils sont à l'étranger. Non, 100% française.
3: Qu'est-ce qu'elle a fait?
2: Elle a une vie sentimentale hors du commun depuis 2020. Elle est passionnée de transport. Hein. Elle entretient une relation avec une rame de tramway.
5: Oh, ça peut être sexy. Hein.
2: Alors, elle décrit une connexion viscérale. Elle dit, dès qu'il va à l'atelier, je le ressens. En juin 2021, il a été visé par des pierres quand il y avait les petites émeutes. Là. Elle dit, j'ai senti des coups dans le dos.

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2: Je crois qu'on va parler élections. Ouais. Emmanuel Grégoire, maire de Paris, il a remplacé Anne Hidalgo, c'était son premier adjoint. Ça va, elle le prend bien, j'ai vu hier.
3: Bah, elle lui a donné les clés. Donc.
4: Oui, Madame Dingo, vous êtes là?
2: Oui.
4: Ah, elle est triste.
2: Ah bah oui.
5: Ça y est.
4: Oh, quoi? Chialer.
5: Ça y est, c'est fini. La dingo, elle est plus là.
4: Oh oui.
5: Je veux dire, je suis pas triste de quitter la mairie de Paris car j'ai fait ce que j'avais à faire. Voilà. Et tout ce qui me rend triste, c'est de me dire que.
2: Ah, elle ferait chialer, dis donc.
5: Je pourrais plus passer mes voyages à Tahiti en business, en note de frais.
3: Ah, oui,
5: mes tenues de luxe, bon bah ça c'était avant,
3: ouais.
5: Va falloir que je les paye, mes taxis.
2: Ouais.
5: Bon bah mets un jingle, sinon je vais pleurer. Alors...
2: La pauvre. Alors c'était qui?
5: C'était moi.
6: Quelle réforme t'as sous ton chapeau?
5: Encore plein.
3: Ah bon,
5: oh là là.
6: Adidago, ton adjoint c'est un patéro.
5: Bon alors.
4: Oui.
5: Alors je vais vous dire,
4: Madame
5: je vais
4: Dingo.
5: Vous dire ce que j'en pense de ces résultats. C'est ça que vous vouliez vous dire.
4: Oui, exactement.
5: Vous vouliez mon, commentaire.
2: Voilà,
5: là,
2: c'est une.
5: Hein, représentant du patriarcat.
4: Non, allez-y.
5: Voilà, vous me dites allez-y parce que je suis une femme.
4: Exactement.
5: C'est ça. Bon alors.
4: Parce qu'on peut pas parler avec.
5: Alors
4: vous.
5: Je vais vous dire ce que j'en pense. Alors Primo Rénov.
2: Oui.
5: Déjà bon. Emmanuel Grégoire, bon bah je l'ai jamais voulu en adjoint dans ma mairie, donc
4: ah bon
5: vous savez le fond de ma pensée à ce sujet.
2: Oui,
5: ah,
2: bah oui.
5: Voilà, j'ai fait des bisous hier, mais bon.
4: Pas ça quoi. Pas
5: de Denisot.
4: Oui.
5: Mmh. Ce même monsieur qui prend un vélo pour se rendre à l'hôtel de ville et le métro pour repartir. Ok, cliché de bobo. D'accord.
2: Ouais.
5: Okay.
2: Ouais, on est d'accord.
5: Assume que.

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2: On va se faire un petit délire aussi. On s'est dit, on est heureux d'avoir offert 10 000 euros à cette demoiselle, à cette maman qui s'appelle Aurore, qui était en pleurs dans le nord de la France, qui a gagné les 10 000 euros parce qu'elle a dit, cette belle phrase, elle a dit à sa fille, on va enfin pouvoir partir en vacances. C'est beau, non? Donc ça nous a fait plaisir de faire ça, mais en même temps, on s'est dit, comme c'est le hasard, on aurait pu tomber sur des tas d'autres gens. Bien d'abord, réécoutez ce moment magique hier. Aurore ?
3: Oui, bonjour.
2: Vous avez bien envoyé Pop au 7-12-13 ?
3: Ah oui, il vient d'envoyer un SMS.
2: Qu'est-ce que tu fais, ma petite Aurore ?
3: Je suis assistante maternelle.
2: Aurore, si je t'annonçais qu'il y a un chèque de 10 000 euros qui t'attend, est-ce que tu serais content ?
3: Vous nous rendriez tellement heureux.
2: Est-ce que ça mettrait du beurre dans les épinards ?
3: Oh, si vous saviez.
2: Aurore,